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1: Benoît Rouchalot.
2: Le Conseil des États a tranché hier, il veut serrer la vis à UBS, alors pas autant qu'envisagé par le Conseil fédéral, qui voulait que l'entier des participations étrangères de la banque soit couverte par des fonds propres. Non, les sénateurs ont voté hier une solution moins dure, 90% de couverture par des fonds propres. En réponse, la banque dénonce un résultat politique qui, selon elle, n'est pas un compromis et ne s'attaque pas aux causes profondes de la faillite de Crédit Suisse. Un président américain ne se déplace presque jamais pour accueillir un dirigeant étranger à l'aéroport. Donald Trump, lui, l'a fait hier. Il a bousculé le protocole pour son homologue chinois Xi Jinping, qui entame une visite d'État de 3 jours aux États-Unis. Après une brève cérémonie sur le tarmac, les deux dirigeants se retrouveront ce jeudi à la Maison-Blanche pour le temps fort annoncé d'une visite qui a d'ores et déjà atteint son but principal. Les États-Unis et la Chine ont en effet décidé de prolonger leur trêve commerciale jusqu'au 10 janvier prochain. Loin du faste de ce sommet sino-américain, les trois médias exclus de la Maison-Blanche contre-attaquent devant la justice. CNN, MS Now et Politico ont dénoncé hier devant un juge fédéral à Washington la légalité de cette décision sans préavis de la part de Donald Trump. Le président républicain avait bloqué leur accès le 18 septembre dernier, les accusant de relayer de fausses informations. Les trois médias dénoncent, eux, une atteinte à la liberté de la presse et une violation constitutionnelle. L'audience a duré 1 heure environ hier. La justice doit se prononcer prochainement. La capitale ukrainienne, de nouveau la cible d'une série de frappes russes. Une vingtaine d'explosions ont été entendues cette nuit dans plusieurs quartiers de Kiev. Un premier bilan fait état de 2 morts et de plusieurs blessés. Des personnes pourraient aussi avoir été piégées sous les décombres. Hier déjà, des bombardements russes avaient fait au moins 7 morts en Ukraine, dont 2 à Kiev. Cette nouvelle attaque est survenue au moment même où aux États-Unis, le président ukrainien Volodymyr Zelensky rencontrait des membres du Congrès américain pour leur demander de renforcer les sanctions contre Moscou. Harvey Weinstein, à nouveau condamné à New York. Après 8 ans de procédure judiciaire, l'ex-producteur hollywoodien écope de 15 ans de prison pour agression sexuelle contre une ancienne assistante de production. C'était en 2006. Le fondateur des studios Miramax avait déjà été condamné à 23 ans de prison en 2020. Mais le verdict avait été annulé en 2024 par une cour d'appel pour des raisons procédurales. Il a donc de nouveau été reconnu coupable 1 année plus tard. En pleine polémique sur les lunettes qui permettent de filmer les passants à leur insu, le patron de Meta, Mark Zuckerberg, a dévoilé hier en Californie de nouvelles lunettes connectées, mais sans caméra, celle-ci. Ce nouveau modèle sera centré sur l'audio et sur l'intelligence artificielle. Et le patron du géant des réseaux sociaux de vanter ses lunettes plus légères, plus fines aussi, avec plus d'autonomie. Muse, l'assistant IA multitâche, arrivera sur ses lunettes dans les prochaines semaines, a-t-il également annoncé. Ce jeudi, le temps s'annonce bien ensoleillé encore ce matin, avec des voiles nuageux qui vont devenir de plus en plus denses, toutefois au fil de la journée. Les températures seront comprises entre 9 degrés à l'aube et jusqu'à 22 degrés pour les maximales.
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1: Benoît Rouchalot.
2: L'UBS a perdu une première manche hier à Berne. Des deux options sur la table, le Conseil des États a finalement opté pour la solution qui prévoit une couverture à 90% par des fonds propres pour les filiales étrangères d'UBS, contre 45% aujourd'hui. Une option moins stricte toutefois que ce que demandait le Conseil fédéral, à savoir une couverture à 100%. Pas au goût de la banque qui a réagi hier par communiqué. Ce n'est pas un compromis et ça ne répond pas aux causes profondes de la chute de Crédit Suisse. Le dossier passe maintenant au Conseil national. À Genève, l'idée d'une caisse maladie à vocation publique fait son chemin. Le Conseil d'État a lancé deux appels d'offres. Le premier pour un mandataire, le second pour un réseau de santé, avec une entrée en vigueur prévue pour début 2028 au plus tôt. Le gouvernement espère ainsi réduire les primes d'assurance maladie d'environ 20% via son projet Beluga qui mise sur la prévention et une meilleure coordination du réseau. En Cisjordanie occupée, le fils de l'ambassadeur israélien aux États-Unis a été gravement blessé hier dans une attaque à la voiture Bélier contre un poste de contrôle israélien. Il était sur les lieux en tant que soldat réserviste lorsqu'un individu a foncé à bord de son véhicule sur des militaires et des policiers. Le conducteur a été abattu. Une attaque qui intervient la veille du discours du Premier ministre israélien Benjamin Netanyahou à l'Assemblée générale des Nations Unies. Faible engouement pour les élections législatives au Maroc. Le taux de participation plafonne à 38%. C'est le plus faible enregistré depuis presque 20 ans. Sur fond de défiance envers la classe politique, d'inquiétude aussi autour du chômage et des inégalités. Le scrutin s'est également tenu 2 mois après la crise migratoire de Ceuta, largement perçue comme le symptôme du malaise d'une partie de la jeunesse marocaine. Près de 16 millions de personnes étaient appelées aux urnes hier pour renouveler le Parlement, également ouvrir la voie à la formation d'un nouveau gouvernement. L'appel à la vigilance et à la coopération internationale lancé hier à la tribune de l'ONU par les patrons d'Anthropic et d'OpenAI. Tous deux avaient été conviés devant le Conseil de sécurité pour dresser un état des lieux de cette technologie, de ses risques également. L'évolution actuelle des IA nécessite une attention extrême, a prévenu le patron d'OpenAI, Sam Altman, pour qui l'automatisation progressive de son développement est un facteur de risque supplémentaire. En écho, Dario Amodei d'Anthropic s'est même engagé à ralentir unilatéralement son développement autant que nécessaire pour s'assurer que l'IA est sûre, a-t-il dit. Hasard du calendrier, le Premier ministre australien accuse, lui, un agent IA d'OpenAI d'avoir infiltré un site internet du gouvernement. En football féminin, sans surprise, il y avait plusieurs classes d'écart entre Servette Chénois et l'OL Lyon hier soir lors de la première journée de la phase de ligue de Ligue des Champions. Les Françaises se sont largement imposées sur un score fleuve 8-0. Prochaine échéance désormais pour les Genevois, ce sera le 1er octobre face au champion du Danemark, le HB Køge. Un soleil encore généreux ce jeudi, hormis quelques voiles nuageux de plus en plus denses au fil de la journée, et un mercure qui oscillera entre 9 degrés à l'aube et jusqu'à 22 au maximum.
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0: 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Benoît Rouchalot.
1: Donald Trump aux petits soins pour la venue de Xi Jinping en visite d'État de 3 jours aux États-Unis. Ferrarissime, le président américain s'est déplacé en personne sur le tarmac de l'aéroport près de Washington hier soir pour accueillir donc son homologue chinois. Les deux dirigeants qui se retrouveront aujourd'hui à la Maison-Blanche pour le temps fort annoncé d'une visite qui a déjà atteint son but principal. Les États-Unis et la Chine ont en effet d'ores et déjà annoncé la prolongation de 2 mois de leur trêve commerciale jusqu'au 10 janvier prochain après une surenchère de droits de douane et de mesures commerciales restrictives. Le gouvernement américain qui a par ailleurs reconnu qu'il y avait eu 8 tentatives de suicide de militaires pendant le déploiement exceptionnellement long du porte-avions Abraham Lincoln au Moyen-Orient pour la guerre en Iran. Courant août, des familles de militaires et des élus s'étaient fait l'écho de conditions alarmantes pour l'équipage. Alors que le navire a quitté terre depuis plus de 10 mois, il a fini par faire escale début septembre en Thaïlande après 286 jours en mer. Il y aura bien des élections au Venezuela. C'est la promesse de la présidente vénézuélienne par intérim, Delcy Rodriguez, hier devant l'Assemblée générale des Nations unies. Elle a également précisé que le gouvernement avait déjà entamé des pourparlers avec l'opposition et garantirait la participation de toutes les forces politiques lors du scrutin. Aucune date n'a toutefois encore été fixée. Les tirs de loup pourraient être facilités en Suisse. Le Conseil national a adopté hier une motion permettant d'abattre le grand canidé dès que sa population dépasse un certain seuil. Pour la droite, cette mesure est nécessaire face à une nette augmentation du nombre de loups, d'une dizaine en 2010 à plus de 300 répartis sur 30 meutes aujourd'hui. La gauche, elle, s'oppose à cette mesure, estimant que les outils de régulation actuels suffisent et de préciser aussi que le nombre d'attaques a diminué grâce à une meilleure protection des troupeaux. La sécheresse historique et la grêle de cet été ont mis l'agriculture à rude épreuve. À fin septembre, Suisse Grêle estime que les dommages aux cultures se montent à près de 60 millions de francs. C'est 3 fois plus qu'à la même période en 2025. Les mois d'avril à août ont été les plus secs et les plus chauds jamais enregistrés depuis 1901, provoquant ainsi d'importantes pertes de récoltes. La Société suisse d'assurance contre la grêle s'attend d'ailleurs à environ 5 800 déclarations de sinistres pour l'année en cours. Les cultures d'été comme les pommes de terre, le maïs, les betteraves à sucre et les tournesols ainsi que les herbages ont été particulièrement touchés. En Australie, le gouvernement accuse OpenAI d'avoir infiltré un site officiel des services de santé. Le Premier ministre Anthony Albanese a fait part de son extrême préoccupation au patron d'OpenAI, Sam Altman. Il précise que l'agent IA a infiltré des dossiers publics et internes du service statistique et que des investigations sont en cours pour savoir à quelles données il a exactement eu accès. En réponse, le géant américain de l'intelligence artificielle OpenAI a confirmé que son IA s'était bien attaqué à plusieurs sites gouvernementaux australiens. Ce jeudi, le temps sera bien ensoleillé, le matin principalement, avec des voiles nuageux qui vont devenir de plus en plus denses au fur et à mesure de la journée. Côté température, elles seront comprises entre 9 degrés à l'aube et jusqu'à 22 degrés au meilleur de la journée.
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1: Benoît Rouchalot.
2: Le Conseil des États a tranché hier, il veut serrer la vis à UBS, pas autant qu'espéré par le Conseil fédéral, qui voulait que l'entier des participations étrangères de la banque soit couverte par des fonds propres. Les sénateurs ont voté hier une solution moins dure, 90% de couverture de ces fonds propres. En réponse, la banque dénonce un résultat politique qui, selon elle, n'est pas un compromis et ne s'attaque pas aux causes profondes de la faillite de Crédit Suisse. Un président américain ne se déplace presque jamais pour accueillir un dirigeant étranger à l'aéroport. Eh bien, Donald Trump l'a fait, lui, hier. Il a bousculé le protocole pour son homologue chinois Xi Jinping, qui entame une visite d'État de 3 jours aux États-Unis. Après une brève cérémonie sur le tarmac, les deux dirigeants se retrouveront ce jeudi à la Maison-Blanche pour le temps fort annoncé d'une visite qui a d'ores et déjà atteint son but principal. Les États-Unis et la Chine ont en effet décidé de prolonger de 2 mois leur trêve commerciale jusqu'au 10 janvier prochain. La capitale ukrainienne, de nouveau la cible d'une série de frappes russes. Une vingtaine d'explosions ont été entendues cette nuit dans plusieurs quartiers de la ville. Un premier bilan fait état de 2 morts et de plusieurs blessés. Des personnes pourraient aussi avoir été piégées sous les décombres. Hier déjà, des bombardements russes avaient fait au moins 7 morts en Ukraine, dont 2 à Kiev. Et une nouvelle attaque qui est survenue au moment même où, aux États-Unis, le président ukrainien Volodymyr Zelensky rencontrait des membres du Congrès américain pour leur demander de renforcer les sanctions contre Moscou. Une nouvelle étape franchie à Genève pour le projet de caisse de santé publique. 2 appels d'offres ont été lancés par le Conseil d'État. La première pour trouver un candidat parmi les assureurs maladie du pays prêt à se lancer dans ce nouveau modèle en partenariat avec le canton. L'autre s'adresse aux acteurs du secteur de la santé pour former un nouveau réseau de soins intégrés avec l'espoir d'une entrée en vigueur prévue pour début 2028. Encore une saignée dans la presse suisse, le groupe de presse Ringier a annoncé hier la suppression de 14 postes, dont 6 journalistes, sur le site de Lausanne. Ringier, qui est notamment propriétaire du Blick Romandie, de l'Illustré ou encore du magazine PME. Le groupe a aussi précisé qu'à l'avenir, les rédactions de Suisse Romande et de Suisse Alémanique collaboreront encore plus étroitement. En pleine polémique sur les lunettes qui permettent de filmer les passants à leur insu, le patron de Meta, Mark Zuckerberg, a dévoilé hier en Californie de nouvelles lunettes connectées, mais sans caméra. Celle-ci, ce nouveau modèle sera centré sur l'audio et sur l'intelligence artificielle. Et le patron du géant des réseaux sociaux de vanter ses lunettes plus légères, plus fines, avec plus d'autonomie également. S'agissant de l'assistant IA multitâche nommé Muse, il arrivera sur les lunettes dans les prochaines semaines, a-t-il également annoncé. En football, enfin, il n'y a pas eu de miracle hier soir au Stade de Genève. Pour leur premier match de la saison en Ligue des Champions, les joueuses de Servette Chénois se sont lourdement inclinées 8-0 face à l'OL Lyon. Un soleil encore généreux pour ce jeudi, hormis quelques voiles nuageux qui seront toutefois de plus en plus denses au fur et à mesure de la journée. Le mercure lui oscillera jusqu'à 22 degrés au maximum et 9 degrés à l'aube.
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Bienvenue dans l'émission En douceur pour accueillir ce jour qui s'annonce avec calme et sérénité. Nous allons écouter la musique de Vivaldi et puis Respighi. Nous écouterons Beethoven et Schubert avant de terminer le voyage musical qui nous emmènera du Brésil à l'Écosse. On s'installe. Nous commençons avec le premier mouvement du concerto numéro 4 de la Cetra de Vivaldi, ou plutôt la Cetra, avec Rachel Podger au violon. La Cetra, la Cithare, c'est un recueil de 12 concertos que Vivaldi a dédié en 1728 à l'empereur Charles VI d'Autriche. L'histoire raconte que l'empereur, grand mélomane, aurait passé plus de temps à discuter musique avec Vivaldi qu'à traiter les affaires de l'État ce jour-là.

L'Allegro non molto tiré du quatrième concerto de la Cetra d'Antonio Vivaldi joué par Rachel Podger et l'Holland Baroque Society. Et nous poursuivons cette émission en douceur avec un autre compositeur italien, c'est Ottorino Respighi, Les oiseaux et voici La Colombe.

colombe qui est d'une douceur tendre, on entend presque le roucoulement et les battements d'ailes. C'est une musique qui respire la paix et la sérénité. Musique d'Ottorino Respighi, compositeur italien du début du XXe qui était fasciné par la musique ancienne. Et dans cette suite, il a arrangé des pièces de compositeurs baroques comme Rameau ou Pasquini qui imitaient le chant des oiseaux. Vous avez entendu l'orchestre de chambre Orpheus. Sur RTS Espace 2, l'émission En douceur se poursuit avec le compositeur Johann Paul von Westhoff. C'est une sonate pour violon, transcription pour violon et orchestre à cordes, l'imitation des cloches avec le violoniste Daniel Hoppe.

Johann Paul von Westhoff était un violoniste et compositeur allemand du XVIIe siècle. Contemporain de Bach, et cette pièce fait exactement ce que son titre promet. Elle imite le son des cloches d'église. Imitazione delle campane, imitation des cloches. Vous avez entendu Daniel Hoppe en compagnie de l'orchestre de chambre de la radio de Berlin que dirigeait Simon Hasley. Et tout de suite, c'est la musique de Beethoven, sa troisième sonate pour piano, l'Adagio en ut majeur. C'est la sonate opus 2 numéro 3 avec l'immense Sviatoslav Richter.

Beethoven a composé cette sonate à 25 ans. Il venait d'arriver à Vienne et voulait se faire un nom comme pianiste virtuose. Cet adagio est d'une profondeur remarquable pour un compositeur si jeune. C'est une méditation lente, presque religieuse. La mélodie se déploie, portée par des harmonies riches, surtout quand c'est joué par le grand pianiste qui était Sviatoslav Richter, l'adagio de la troisième sonate pour piano en Do majeur, opus 2, numéro 3. Sur RTS Espace 2, En douceur se poursuit avec La jeune fille et la mort de Schubert. C'est l'Andante con moto, joué par le Quatuor de Jérusalem.

Le deuxième mouvement du quatuor La jeune fille et la mort de Schubert par le quatuor de Jérusalem. Il a composé alors qu'il venait d'apprendre qu'il était atteint de la syphilis, une maladie incurable à l'époque. Il savait que sa vie serait courte. Ce mouvement est un thème sur une mélodie d'un lied qu'il avait écrit auparavant. Dans ce lied, cette jeune fille supplie la mort de l'épargner, mais la mort lui répond avec douceur, je ne suis pas cruelle, tu dormiras paisiblement dans mes bras. C'est difficile d'enchaîner après cette musique, mais quand même, c'est Dvorak. Un extrait de sa sérénade pour vent en ré mineur, opus 44, l'Andante con moto.

Une sérénade écrite pour un ensemble de vent, hautbois, clarinette, basson, cor, plus violoncelle et contrebasse. C'est une instrumentation qui donne une couleur particulière, chaleureuse et pastorale. Vous avez entendu l'andante con moto de la sérénade pour vent de Dvorak par le Nash Ensemble. C'est la musique d'Antonio Carlos Jobim sur RTS Espace 2. Un peu de joie. Tout de suite, how insensitive.

En 1967, deux légendes se sont rencontrées en studio. Frank Sinatra, la voix de l'Amérique, et Antonio Carlos Jobim, le père de la bossa nova brésilienne. Et le résultat est cet album magnifique où ils chantent ensemble les plus belles compositions de Jobim. Insensitive, c'est une chanson sur l'insensibilité en amour, sur la douleur de ne pas être compris. La mélodie est d'une beauté mélancolique typique de Jobim. Et entendre Sinatra chanter en anglais pendant que Jobim fredonne en portugais, c'est comme un dialogue entre deux cultures et deux sensibilités.

Le Hurricane Set de James Scott Skinner par le violoniste Nicolas Benedetti. James Scott Skinner, violoniste et compositeur écossais, était surnommé le roi du Strathspey. Le Strathspey, c'était une danse écossaise traditionnelle et cet Hurricane rassemble deux de ses pièces les plus célèbres, Spey in Spate, qui évoque la rivière Spey en cru, et The Hurricane, l'ouragan. C'est une musique pleine d'énergie et de vitalité qui capture l'esprit des Highlands écossais. Le violon danse virevolte comme emporté par le vent. Nous arrivons au terme de cette heure en douceur, de Vivaldi à l'Écosse en passant par Beethoven, Schubert et la bossa nova brésilienne. Nous avons voyagé à travers les siècles et les continents. J'espère que cette heure vous a accompagné en douceur et vous a donné un peu de beauté pour commencer cette journée. À demain, même heure.

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1: Sandra Viscardi.
2: UBS estime que la solution à 90% de fonds propres n'est pas un compromis et qu'elle ne répond pas aux causes profondes de la chute de Crédit Suisse. C'est pourtant la version choisie hier par le Conseil des États qui a coupé la poire en deux entre la version du Conseil fédéral qui voulait que l'entier des participations étrangères de la banque soit couverte par des fonds propres et celle de la banque qui souhaitait 50%. Alors Mathilde Farine, qu'est-ce que ça change ?
3: Si vous écoutez UBS et la plupart des milieux économiques et bancaires, ça ne change à peu près rien par rapport à ce que voulait le Conseil fédéral. Pour eux, c'est une solution radicale qui menace la compétitivité de la banque et même le tissu économique suisse qui risque de voir le coût du crédit renchérir. Le syndicat des banquiers s'inquiète lui-même pour les emplois. Pour UBS, le vrai compromis aurait été la proposition à 50% de fonds propres et 50% d'obligations dites AT1, la solution qu'avait mis la commission de l'économie du Conseil des États sur la table. La formule à 90% de fonds propres, elle, obligera la banque à mettre 16 milliards de dollars de côté selon ses propres calculs. Mais rappelons qu'au début du bras de fer, le total avait été estimé entre 20 et 25 milliards, une addition qui s'allège tout de même.
2: Il ressemble à un berger allemand, mais plus haut sur pattes et plus mince, et le Parlement veut sa peau. Une majorité d'élus veut pouvoir tirer des loups ou des meutes dès que leur nombre dépasse un certain seuil. Le National a adopté hier une motion des États aux grandes dames de la gauche qui estime que l'arsenal législatif actuel suffit pour réguler le grand prédateur. Tapis rouge, honneur militaire, Donald Trump a accueilli Xi Jinping en grande pompe hier soir à Washington. Les deux rivaux veulent afficher une relation stabilisée, mais les résultats concrets de leur sommet restent incertains. Parmi les sujets à discuter, l'intelligence artificielle. Washington propose un mécanisme d'alerte en cas d'incident grave. Certains plaident pour un système analogue au contrôle des armes nucléaires. Michael Pöcker, on vous retrouve à Washington. Une telle coopération entre les deux puissances, c'est réaliste ?
4: Difficilement, États-Unis et Chine sont lancés dans une course effrénée à l'IA. Celui qui gagne l'IA gagne tout, disait récemment Donald Trump. Aucun des deux ne veut accepter des règles susceptibles d'avantager l'autre. Et même s'ils s'entendaient, encore faudrait-il pouvoir vérifier leurs engagements. Anthony Armaidi, spécialiste des technologies chinoises à l'Institut Merix.
5: L'IA, ce ne sont pas des armes nucléaires. Avec les armes nucléaires, il est relativement facile de vérifier les déclarations et engagements d'autres parties. Il est très difficile de dissimuler un vaste nombre d'armes nucléaires. Mais avec l'IA, c'est différent. Si Xi Jinping disait par exemple « Nos laboratoires cesseront de déployer l'IA dans la biotechnologie et les armes biologiques », comment vérifier que c'est bien le cas ? Pareil pour les Américains.
2: D'où une ambition plus modeste en discussion.
4: On parle d'une sorte de téléphone rouge pour éviter qu'un incident lié à l'IA ne dégénère en crise.
5: Même cette proposition de téléphone rouge comme celui qui existait entre Moscou et Washington interroge. Qui devrait utiliser cette ligne et quand ?
4: Des lignes de crise existent déjà entre Washington et Pékin, mais lors de précédentes tensions, la Chine a parfois refusé d'y répondre. Installer un téléphone, c'est une chose. S'assurer que quelqu'un décroche, c'en est une autre.
2: L'Australie tempête. L'un des sites gouvernementaux a été piraté par un agent autonome d'OpenAI en juin dernier. Inacceptable pour le Premier ministre Anthony Albanese, et d'autant plus qu'OpenAI n'a averti Canberra qu'il y a quelques jours. Une nouvelle étape à Genève dans le projet de caisse de santé cantonale. Deux appels d'offres ont été lancés hier pour trouver des assureurs maladie du pays prêts à se lancer dans la création de cette caisse privée à vocation publique. L'autre appel d'offres concerne un réseau de soins intégrés. Pour le ministre genevois de la Santé, Pierre Maudet, il faut innover car le système va dans le mur.
6: Le système actuel est au bout avec le financement et la rémunération à l'acte. L'objectif principal, c'est quand même d'améliorer qualitativement la prise en charge des patients. On voit qu'il y a beaucoup d'actes à double, qu'il y a des ruptures de trajectoire. C'est aussi le constat qu'aujourd'hui, une bonne partie des coûts sont liés à ce qu'on appelle les maladies chroniques, diabète, cancer, maladies cardiovasculaires. Et que si on intervenait avant, eh bien, on garderait les gens en meilleure santé plus longtemps et donc ça coûterait moins cher. Les caisses elles-mêmes, je pense, se rendent compte qu'on est au bout d'un modèle et elles ont fait la démonstration sur d'autres cantons avec d'autres projets, peut-être moins ambitieux, qu'elles souhaitaient tester de nouveaux modèles. L'intérêt pour une caisse de participer, c'est de vivre à l'échelle 1-1, un modèle qui, à mon avis, le modèle d'avenir du réseau de santé, de partager les risques, mais aussi, évidemment, les aspects positifs. Et je pense qu'il y a des caisses, pas citer de nom ici, mais qui sont aujourd'hui intéressées à expérimenter ce modèle parce qu'elles savent que finalement, le compte à rebours est lancé. C'est pas tenable de poursuivre comme ça.
2: Plus de 59 millions de Français. L'estimation de Suisse Grêle concernant les dégâts aux cultures provoqués par les canicules et la grêle cet été, 3 fois plus que l'an dernier. Un premier match très compliqué pour Genève Servette Chénois en Ligue des Champions de football. Les Genevois se sont inclinés 8-0 à la maison face à l'OL Lyon. Les Françaises font partie, il faut le dire, des favorites de la compétition et l'écart de niveau est évident. Mais l'attaquante Marie-Antoinette Katoto salue les performances des Genevoises.
1: C'est une belle équipe, qui pour sa première compétition va prendre de l'expérience, va découvrir et je leur souhaite vraiment une belle saison. Elles le méritent, elles ont fait une belle saison l'année dernière. J'ai suivi un peu parce que j'ai des amis qui jouent et qui ont joué là-bas et j'espère vraiment qu'elles vont faire une belle saison.
7: C'est facile de rester concentré tout au long du match quand on domine à ce point-là ?
1: Oui, il faut, c'est important. C'est important de rester concentré, c'est la première des choses, c'est primordial pour nous-mêmes, pour notre mental et pour se satisfaire de tous les entraînements qu'on fait.
2: Marie-Antoinette Katoto avec Patrick Delétro et prochain match dans cette ligue pour les Genevoises au Danemark le 1er octobre face à Køge. Les nuages un peu plus présents qu'hier et que demain, 22 à 25 degrés au maximum, de la bise ce soir. Elle persistera demain sous un ciel plus radieux.
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8: On n'ouvre pas la page du jour comme on ouvre une assemblée. Pas besoin ni de ce tout sautement gêné qui a pour but d'attirer l'attention sur un orateur moyen, ni de taper dans ses mains comme une maîtresse d'école au milieu d'un cours d'allemand trop silencieux pour qu'il fût écouté. On tourne la page du jour avec un joli geste un peu élégant, un peu précieux comme ça, enfin un peu... C'est un peu théâtral, ça donne une contenance, ça donne envie d'attaquer la journée avec panache. Très bonjour.

La Blumenfest Polka, opus 11 de Johann Strauss le Fils, interprété par Andris Nelson, sa direction des Wiener Philharmoniker. C'était à l'occasion du concert du Nouvel An 2020. Quelle belle manière d'ouvrir cette émission. Nous sommes ensemble jusqu'à 9h, musicalement bien sûr, et intellectuellement avec le grand moment culturel et réflexif de cette première heure, le concours de Musique Matin, dont la question vous sera posée à 7h20. Éructante. Nous allons, avec un plaisir non dissimulé, parler du train. Car le train, c'est un moyen de voyage, mais aussi de réflexion. Nous allons nous mettre sur les rails de cette question avec un peu de Mozart.

Une musique en sourire, c'est un extrait de la Zauberflöte de Wolfgang Amadeus Mozart, la flûte enchantée. Nous étions au premier acte avec Der Vogelfänger bin ich. Oui, c'est bien moi, l'oiseleur. Et cette personnalité sous acide qui est celle de Papageno était campée par Matthias Görne, baryton, accompagné par l'orchestre de la radio de Stockholm sous la direction de Manfred Honeck. Mozart, une fois, et puis deux fois.

0: les Nürnberger Baruch Solisten dans le troisième mouvement d'une symphonie concertante pour violon, alto et orchestre en mi bémol majeur de Wolfgang Amadeus Mozart. Une œuvre à propos de laquelle nous avons que peu d'informations quant à sa genèse. Composée à Salzbourg, nous sommes sans doute à la fin de l'été, au début de l'automne 1779. C'est une œuvre qui aurait pu vouloir plaire au redoutable archevêque Colloredo, qui était lui-même violoniste amateur, avec le but caché de mettre en valeur les Concertmeister de l'orchestre de la cour de Salzbourg, en particulier le napolitain Antonio Brunetti ou l'altiste Michael Haydn. 7h20 et 13 secondes, l'heure de se questionner.
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0: Cette semaine, nous nous intéressons, dans cette séquence ludique, nous intéressons au train, au prétexte que la mise en circulation du premier TGV date du 22 septembre 1981. Ça fait qu'on est la semaine, n'est-ce pas ? Un peu d'humour ce matin, humour des années 90, avec l'équipe de 5 sur 7. Vous vous en souvenez sans doute.
2: Eh bien, mettez-vous à l'aise, madame et messieurs.
3: Ouais.
2: Installons-nous. Je déclare ouverte cette assemblée du comité spécial pour Rail 2000, destinée à faire du LEB Lausanne-Échallenberger une voie moderne répondant aux besoins de la clientèle.
3: Ouais.
2: Nous avons déjà passé plusieurs séances et je crois que le travail a pas mal avancé.
3: Disons, on est à la page combien exactement du rapport ? Je m'excuse, parce que j'étais pas là la semaine dernière.
2: On en était à la lettre G, parce que moi, j'avais fait mon fourbi par ordre alphabétique.
3: Oui.
2: Et G comme gare, j'avais mis.
3: Gare, oui.
2: Ah, voilà.
3: Alors, c'est un problème assez vaste.
2: Il y avait toujours la question de la gare de Chezeau, qui, sur le

Nous travaillons avec beaucoup d'assiduité à la résolution de ce problème qui occupe chacune de nos secondes en dehors de l'antenne. La question, néanmoins, est la suivante. Quel est ou a été le surnom de ce petit train évoqué par quelques voix de 5 à 7 ? Dans cette émission du 17 février 1991, on a dû entendre un peu de Claude Blanc, un petit peu de Patrick Nordman aussi, puis il y avait un Patrick Lab qui faisait il faisait ouais, c'était peu. Il a eu plus parlé que ça, quand même. Donc le surnom de ce petit train évoqué dans cette archive de 5 à 7, vous en avez souvenance, pour dire les choses de manière totalement passée. Vous envoyez votre réponse à matinconcours@rts.ch. Réponse vers 7h50.

La musique du Tunisien Dafer Youssef avec Ayastan Dance. Ayastan comme Arménie en arménien. Le oudiste tunisien toujours encadré par des très belles équipes comme au piano Tigran Amassian, à la contrebasse Chris Jennings et à la batterie Marc Giuliana.

La référence absolue de cette musique, Alicia de la Rocha, dans Isaac Albéniz, El Puerto, tiré de ses 12 nouvelles impressions pour piano, intitulée Iberia. Nous sommes à Cadix, la belle de Cadix. Elle a les yeux comment ? Elle a les yeux de velours, un peu comme votre réflexion de velours qui fait turbiner notre mail pour notre concours. Je crois que j'ai rarement vu une telle célérité, 3 minutes, 50 mails. Vous vous êtes tous coordonnés, soit vous êtes tous au bistrot ensemble, soit vous habitez dans une grande colocation, ou alors vous êtes simplement unis par l'amour des ondes. Et je crois que c'est cette dernière réponse que j'aimerais garder comme un cadeau au plus près de mon cœur.

Une délicatesse qui nous vient tout droit des années 30, le troisième mouvement de cette première suite pour orchestre de jazz de Dmitri Chostakovitch. Marc Elder à la direction d'un petit effectif de l'orchestre symphonique de la ville de Birmingham. Alors comment se fait-il qu'en ex-URSS, on ait pu entendre ce genre de musique tout à fait rétrograde, formaliste, qui ensuite connut une forme de répression assez sévère en la peine de mort ou le goulag sous Staline? Eh bien, en 1934, Joseph, pour ne le nommer que par son prénom, était sans doute plus sensible à cette musique que plus tard. Je pense que, dans la vieillesse, on se divertit moins et, partant, on a plus envie de condamner à mort pour de la musique qui ne nous plaît pas que dans notre jeune âge. Voilà, c'est une supposition, il n'est que 7h38, je pense que tout est encore possible dans cette journée.

La grande pompe mendelssohnienne, Pablo Heras Casado à la direction du Freiburger Baroque Orchester dans le quatrième mouvement de la cinquième symphonie de Félix Mendelssohn, sa symphonie dite Réformation, avec ce célèbre choral luthérien Ein feste Burg ist unser Gott, œuvre pensée pour le tricentenaire de la confession d'Augsbourg en 1830, avec ce compositeur encore jeune à l'époque, qui venait de recréer la Saint-Matthieu de Johann Sebastian Bach une année juste avant ça. Et pourquoi pas, je me dis, avant d'enfin passer à la réponse du concours, nous écouter un petit Bach, justement. Un Bach contemporain. Pensez au calendrier plutôt qu'au compositeur. Une œuvre créée à Leipzig le 1er octobre 1724 pour le 17e dimanche après la Trinité. Ne comptez pas, nous sommes la bonne semaine. Un extrait, un air de sa cantate Ach, lieben Christen, seid getrost.

0: D'où marst, ô Toad, air tiré de cette cantate BWV 114 de Johann Sebastian Bach, pour nous faire le tapis de notre concours, ou plutôt de la réponse au concours. Vous voyez, j'ai voulu faire un peu de suspense, tout est dans la formulation.
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0: Nous écoutions plutôt une archive radiophonique de 1991 avec quelques voix bien connues de l'émission 5 à 7. La question portait sur un train et son surnom.
2: Eh bien, mettez-vous à l'aise, madame et messieurs. Ouais. Installons-nous. Je déclare ouverte cette assemblée du comité spécial pour Rail 2000 destinée à faire du LEB Lausanne et Chalembercher une voie moderne répondant aux besoins de la clientèle.
0: Exactement. Voilà pour un second aperçu de cette archive. 5 à 7, donc, 1991. Nous sommes vraiment en direct. Il est 7h52 et 54 secondes. Je vois que je reçois un mail de Pierre Michel qui nous dit, en référence à la ville de Cadix, qui était l'objet de nos préoccupations un peu plus tôt, que la belle de Cadix a des essieux de velours. Et ça tombe tout à propos pour décortiquer un peu les réponses que nous avons reçues ce matin. D'abord, la ficelle a reçu de nombreux suffrages. Parce que la question était quel est le surnom de ce train auquel on fait allusion dans l'archive. Alors, la ficelle n'est pas la bonne réponse, mais c'est une bonne proposition. On parle du LEB dans cette archive et certaines personnes sont parvenues à répondre le LEB. C'est pas un surnom, le LEB, c'est littéralement c'est le LEB, quoi. C'est le Lausanne Échalon Bercher, donc c'est pas ça, mais c'est un début de réponse aussi. La bonne réponse, c'est la brouette, ou plus simplement la brouette d'Échalon, plus longuement la brouette d'Échalon, nom qui tire son origine de cela. Ça ne vient pas de sa lenteur, mais plutôt du système français Larmanja, étudié lors du premier projet en 1872, un train à rail unique qui sortait souvent de sa trajectoire. Et donc ça rappelait le comportement d'une brouette. Je parle ici d'une brouette avec une roue et pas la brouette à chenilles que vous utilisez pour monter au chalet. Évidemment, ce n'est pas la même technologie. Antoinette nous dit au passage « J'espère qu'ils ont repeint les volets de la gare de Chezeau ». Je suppose que vous avez beaucoup utilisé ou utilisez encore beaucoup ce moyen de transport, Antoinette. Je ne peux pas vous répondre, mais nous allons mettre quelqu'un de la rédaction sur le coup. Nous aurons peut-être la réponse d'ici la fin de l'émission. Roland profite de sa réponse pour nous dire « Quatrième animateur différent depuis lundi dans cette émission, on innove à la RTS où le métier est-il si usant ?» Et Roland, je pense un peu de tout, très sincèrement. Un petit peu, chaque élément de réponse vient apporter un éclairage différent à la question que vous posez. Pour revenir à la question posée plus tôt, il nous faut un gagnant. Alors là, je me rends compte que je l'avais noté et puis tout à coup, je ne le retrouve plus. Alors, de nouveau, nous sommes en direct, il est 7h55. Je vais revenir sur l'endroit où j'étais censé l'avoir noté et je vais pouvoir vous donner le nom de la personne qui remporte les bons Payot Libraire de ce matin. Il s'agit de Jean-Paul de Chênebourg. Félicitations, c'est vous qui avez été tiré au sort tout à l'heure et vous repartez avec ces bons lectures. Félicitations.
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0: Un extrait du premier mouvement du trio pour flûte, violoncelle et piano en sol mineur de Carl Maria von Weber par Hurel Bertrand Écouvert, juste avant les informations de 8h.
1: Sandra Viscardi.
2: Xi Jinping a atterri à Washington, accueilli à sa descente d'avion par Donald Trump. Première priorité du sommet entre les deux présidents, prolonger la trêve commerciale entre les États-Unis et la Chine. Selon le secrétaire du Trésor américain, les deux pays seraient d'accord pour la reconduire jusqu'en janvier. Jordan Davis, ça représente un délai supplémentaire de 2 mois, alors que la Chine souhaite une solution pérenne.
3: Oui, cette trêve était conclue il y a bientôt une année maintenant lors de leur rencontre à Busan en Corée du Sud. La Chine aimerait en effet s'offrir plus de stabilité, le plus de stabilité possible sous cette présidence Trump, parfois très imprévisible. La Chine veut s'offrir cette stabilité justement pour réinvigorer son économie qui exporte beaucoup mais qui souffre d'une croissance interne plutôt molle. Les États-Unis en revanche préfèrent fixer des délais plus courts pour voir si les Chinois tiennent leurs engagements, notamment pour libérer l'accès aux soi-disant terres rares. La Chine a mis en place un système de contrôle de ses exportations des minerais nécessaires aux industries de pointe du monde entier.
2: Et justement, Xi Jinping est accueilli en grande pompe à Washington, alors que la Chine a fait peu de concessions jusqu'ici.
3: En effet, dans le mois précédent, ce sommet, les exportations de terres rares ont baissé et depuis ce sommet au mois de mai à Pékin, les achats d'avions Boeing ne se sont pas toujours matérialisés, les promesses d'achat de produits agricoles ne sont toujours pas en large partie tenues non plus. Xi Jinping arrive à Washington sur un tapis rouge, accueilli par Donald Trump, honneur rare aux États-Unis, et ces dernières semaines, ces derniers mois, le président américain, qui met sa relation personnelle avec le président chinois avant tout, ne fait pas écho des reproches dans son propre camp sur ses engagements non tenu. Donc Xi Jinping arrive à Washington en position de force.
2: Jordan Davis, notre correspondant à Shanghai. Il y aura bien des élections au Venezuela, promesse de la présidente par intérim Delcy Rodriguez. C'était hier devant l'Assemblée générale des Nations Unies. Le gouvernement aurait déjà entamé les pourparlers avec l'opposition. Il garantirait la participation de toutes les forces politiques au scrutin, mais aucune date n'a encore été fixée. UBS a fait pression sur les parlementaires sans succès. Le Conseil des États a imposé hier une couverture à 90% de fonds propres pour les filiales à l'étranger, contre 45% aujourd'hui. C'est un signal politique, une première étape. Pour la banque qui a réagi hier par communiqué, ce n'est pas un compromis et cela ne répond pas aux causes profondes de la chute de Crédit Suisse. Carlo Lombardini est avocat et professeur de droit bancaire à l'Université de Lausanne.
4: Je pense immensément regrettable que l'on parle de claque pour UBS et de combat entre la ministre des Finances et la plus grande banque du pays, qui est la seule banque, grâce à Madame Keller-Souter d'ailleurs, qui puisse régater sur la scène mondiale dans notre pays. Mais qu'on en arrive à ce combat de rue me semble désolant, et je pense que la Suisse gagne beaucoup d'avoir une banque comme UBS et devrait prendre assez au sérieux le risque qu'UBS estime que la place juridique suisse n'offre plus les conditions cadres nécessaires pour l'exercice harmonieux de l'activité bancaire.
2: 3 fois plus que l'an dernier, Swiss Grêle estime à 59 millions de francs le coût des canicules et de la grêle de cet été sur les cultures. Des cultures d'été comme les pommes de terre, le maïs, les betteraves à sucre et les tournesols, ainsi que les herbages, ont été très touchés. Le loup dans le viseur du Parlement, il pourra être abattu lorsque sa population atteint un certain seuil en Suisse. Le Conseil national a adopté hier une motion qui élargit encore davantage le tir du loup. Et pourtant, des études scientifiques montrent que la pratique n'est pas toujours efficace. Elle peut même être contre-productive. Mais pour la PLR Simone de Montmollin, il faut faire une pesée des intérêts.
5: Pour une population citadine, c'est un problème qui est très accessoire. Pour les populations alpestres qui vivent de ces territoires, qui ont des bêtes, qui au quotidien sont potentiellement menacées par le loup, eh bien c'est tout autre chose. Et donc il revient aussi à la politique de se fonder effectivement sur les données scientifiques pour raisonner, mais de temps en temps, on ne peut pas faire de la science de la politique uniquement.
6: Est-ce que ce sont les intérêts économiques qui priment sur les intérêts scientifiques ?
5: Il n'y a pas à les mettre en opposition. La science, c'est la science. La politique se base sur la science pour prendre des décisions, mais elle ne peut pas se baser que sur la science. Elle doit aussi prendre en compte les intérêts divers de la population, dont celle aujourd'hui dont il est question, c'est-à-dire les paysans de montagne.
2: Simone de Montmollin avec Cynthia Racine. L'entrée en bourse à Zurich d'Infomaniac se joue aujourd'hui. Pour y arriver, le prestataire de services d'informatique Genevois se laisse d'abord racheter par une autre société. Jacqueline Pircel, on appelle ça une entrée en bourse atypique.
1: Dans le jargon, on appelle ça une fusion inversée. Normalement, la démarche est lourde et coûteuse. Ici, Infomaniac utilise comme tremplin ou comme porte d'entrée un groupe industriel genevois coté depuis des décennies. Ce groupe, c'est Perrot Duval, qui devrait confirmer aujourd'hui si oui ou non il rachète Infomaniac. Si oui, Infomaniac prendrait la place de Perrot Duval en bourse et Perrot Duval cesserait prochainement son activité. Accéder au marché financier via une fusion inversée comme celle d'Infomaniac avec Perrot Duval n'a rien d'exceptionnel. Dans les domaines de la biotech, de la pharma ou encore des technologies industrielles, la pratique est régulière. Contacter Infomaniac confirme qu'accéder au marché de capitaux leur permettra par exemple d'investir dans l'intelligence artificielle ou encore de construire un nouveau data center en 2028. Une manière pour ce pionnier roman de la connexion Internet de jouer dans la même cour que les dénommés hyperscalaires, ces tout-puissants fournisseurs mondiaux de cloud que sont Google, Microsoft ou Amazon.
2: Un soleil contrarié par plus de nuages qu'hier et que demain, 22 à 25 degrés cet après-midi, de la bise ce soir, plus de soleil demain et jusqu'à 28 degrés ce week-end.
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0: Vous voyez, quand Julian Sykes a parlé d'un gentleman britannique tiré à quatre épingles, je pensais qu'il faisait allusion à lui-même. C'est marrant, hein, comme quoi les choses dans la vie peuvent parfois se croiser. Et non, c'était pas lui, mais c'est pas grave. Deuxième heure de Musique Matin, tout de même, avec l'actu musique qui nous sera rapportée aujourd'hui par Julie Enoch à 8h45 au sujet du fou, très fou People Festival de Berlin. Soyez les bienvenus.

Anner Bulsma au violoncelle dans le troisième mouvement du concerto pour clavecin et orchestre en si bémol majeur, dans une version pour violoncelle et orchestre, n'est-ce pas ? Œuvre de Carl Philipp Emanuel Bach, Gustav Leonhardt à la direction de l'orchestre of the Age of the Enlightenment. Écoutez la musique de Carl Philipp Emanuel Bach, c'est un peu pénétré dans un salon dans lequel il y a une kitchenette très moderne, avec des meubles blancs, sans poignées aux portes, qui s'ouvrent automatiquement. Zzz, plaque à induction, et puis un buffet Régence, ou plutôt un buffet Frédéric II de Prusse, puisque c'était à la cour de ce dernier que Carl Philipp Emanuel Bach était claveciniste.

Violoncelle bis dans cette deuxième heure de musique matin, cette fois-ci avec Gabriel Schwab, accompagné par l'Orchestre symphonique de Malmö, sous la direction de Marc Soustrot, dans une romance de Camille Saint-Saëns, une romance d'abord imaginée pour le corps et l'orchestre en 1874. Puis la version violoncelle est devenue plus célèbre. Tiens à ce que le corps n'est pas tellement aimé de la grande scène populaire. Je ne sais pas, en automne, on goûte du corps, ou plutôt on goûte de la trompe de chasse. Seulement, Saint-Saëns n'a pas prévu cette œuvre pour trompe de chasse et orchestre. Peut-être une transcription à venir. Sentez-vous libre de formuler des propositions. La musique est une matière vivante.

du drame, de la tragédie et puis de l'ambiance médiévale scandinave. Musique incidentale de Sibelius pour le roi Christian II. Musique composée en 1891 pour la pièce d'Adolphe Paul. C'est une ballade avec deux ailes inspirée du folklore nordique qui était ici interprétée par l'orchestre symphonique de Kuopio. Kyoto, Kuopio, pour mes mémoires, sous la direction de Shuntaro Sato. 8h24 et 8 secondes, musique matin sur RTS Espace 2. Merci d'être avec nous.

Pantoum, deuxième mouvement du trio pour piano, violon et violoncelle en la mineure de Maurice Ravel par le trio Sitkovetsky, une œuvre qui subit, j'ai envie de dire, qui subit, oui, elle l'a subi, cette influence du gamelan javanais, et pourtant, il y a quelque chose de la sonorité espagnole, évocation de l'Espagne, du Pays basque lointain de Ravel, peut-être. Je ne sais pas. 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Et oui, il y a aussi un Boléro de Chopin. Et puis des œuvres de La Rocha ou Montpou pour compléter la chose, sans oublier Liszt avec sa rhapsodie espagnole. Plutôt évocateur qu'original. Vous avez compris. 8h29 et 48 secondes. De l'Espagne, nous passons à la Grande Vienne.

Bravo. Bravo, c'est comme si on y était. Hein. Et pourtant, c'était en 1980, à l'occasion du concert du Nouvel An de Vienne, au Musikverein, les Wiener Philharmoniker, sous la direction, cette fois-ci, puisqu'on a déjà eu du concert du Nouvel An ce matin, de Lorine Mazel dans la célèbre ouverture de l'opérette Die Fledermaus de Johann Strauss, fils, la chauve-souris. Nous sommes dans le monde germain, autrichien, restons-y avec un peu de voix et du piano. Une petite légende du Rhin, Rhein-Legendchen, septième des 12 leaders tirés du Knabenwunderhorn de Gustav Mahler. Bald grass ich am Neckar, bald grass ich am Rhein. Tantôt je fauche près du Neckar, tantôt je fauche près du Rhin. Sachant que grasen, c'est l'équivalent de choper aujourd'hui. Vous avez compris. Tantôt j'ai une bien-aimée, tantôt je suis seul. À quoi cela sert-il de faucher si ma faux ne coupe pas? Si vous n'aviez pas compris la métaphore, je pense que le poème l'explique assez largement. À quoi sert une bien-aimée si elle ne veut pas rester? Wenn's bei mir nicht bleibt. Hein? Aussi, si je fauche près du Neckar ou près du Rhin, je lancerai mon anneau d'or. Là, le protagoniste du poème balance une bagouze, enfin une bague plutôt, à l'eau. Et cette bague est mangée par un poisson. Ce poisson est pêché, oui c'est très curieux, est pêché par un pêcheur. Heureusement qu'il pêche ce pêcheur, puis servi à la table d'un roi. Ce roi demandera à qui est cet anneau? Wem's Ringlein soll sein? Et ma bien-aimée dira cet anneau est à moi. Alors, la bien-aimée, sentant l'appel de l'amour ancien, réveillé une seconde fois, apportera son petit anneau d'or au protagoniste. Morale de l'histoire, oui, il y en a une. Tu peux faucher près du Neckar ou du Rhin, si tu veux y lancer ton anneau pour moi. C'est-à-dire, va choper au bord de l'eau, mais ne m'oublie pas.

0: Une toute petite légende du Rhin, Rheinlegendchen, qui se termine avec ce sourire pianistique. Burkhard Kering accompagnait le baryton Roman Treckel dans cette légende du Rhin tirée de Des Knaben Wunderhorn, le corps merveilleux de l'enfant de Gustave Mahler. 8h44 et 13 secondes, des nouvelles de l'actualité musicale dans cette matinale. En l'occurrence, Julie Enoch nous parle d'un festival hors du commun qui aura lieu à la mi-octobre à Berlin, en Allemagne.
1: Mi-octobre a lieu le festival People à Berlin. On peut lire en description sur son site 180 artistes, une rencontre d'une semaine magique à travers 40 studios et espaces différents pour se rencontrer, puis près de 200 concerts ouverts au public sur 12 scènes, 12 heures par jour, les 10 et 11 octobre prochains. Au-delà du format abracadabrantesque du festival People, la programmation est étonnante car elle mêle des gens du monde entier, y compris de nombreux artistes de musique actuelle au rayonnement international, et pour n'en citer que quelques-uns, Zao Zagazan, des membres d'Arcade Fire ou Efterklang, Patrick Watson, Woodkid, les musiciennes Melissa Lavo, Clara Isé ou Pomme, Zach Condon, plus connu sous le nom de Beirut, ou encore le violoniste suisse Tobias Preissig. Pour en parler, j'ai rencontré l'artiste faiseur de films Vincent Moon, cofondateur de la Blogothèque, plateforme incontournable des scènes indépendantes dès le début des années 2000, et dont la façon de filmer, sublime, intimiste et volubile, toujours dans des contextes inédits, a vraiment révolutionné notre façon de voir la musique. Il parcourt désormais le globe et ses endroits les plus reculés pour continuer à la filmer, avant de la distribuer sous licence libre Creative Commons, c'est-à-dire sans visée commerciale, et de mêler tous ses films dans une performance audiovisuelle qu'il appelle Live Cinema, qui invite régulièrement des musiciens à improviser avec lui. Un mode de fonctionnement atypique qui le pose à la fois en marge de l'industrie musicale tout en la côtoyant de très près. Il fait partie du cercle un peu mystérieux qui organise People, s'y produira en tant qu'artiste après avoir eu un rôle important de curation. Il nous raconte.
2: People aura lieu cette année pour la troisième fois seulement. Il faut savoir que la dernière fois où il avait eu lieu, c'était en 2018. Quelque chose de très irrégulier. Je ne pense pas qu'il aurait eu lieu, en fait, encore une autre fois. Parce que le projet est fou d'emblée. La rencontre pendant une semaine d'environ 200 musiciens et musiciennes venus de divers coins du monde. Moi, j'invite surtout des gens qui viennent d'ailleurs et pas du monde anglo-saxon. Et pendant une semaine, on est ensemble, logés au même endroit, à l'hôtel Michel Berger à Berlin, qui sont les organisateurs principaux. Et tous les jours, on va se rencontrer, faire une sorte de résidence ouverte, éclatée, improvisée, avec des gens que l'on connaît ou pas, qu'on a rêvé un jour de rencontrer. Pendant la journée, ça se déroule à la Funkhaus, le plus bel écrin pour la musique au monde. En fait, c'est un endroit extraordinaire. C'est en 54 par là, comme le grand centre de radiodiffusion. C'est notamment le plus grand studio du monde, en fait. La plus grande salle d'enregistrement du monde se trouve à la Funkhaus. Et il y a une vingtaine, trentaine, quarantaine, je ne sais plus, de studios, de lieux dont on va s'emparer pendant une semaine. Et à la fin de la semaine, il y a un festival sur deux jours, ouvert à 4000, 5000 personnes, où en fait on ne va jouer que des nouvelles musiques qui ont été créées pendant la semaine, et les spectateurs seront amenés dans telle ou telle salle, plus ou moins petite, sans savoir qui se trouve derrière la porte. C'est une extraordinaire manière pour les musiciens, les artistes, de renouer avec l'essence même du jeu. L'idée initiale, elle vient de Tom et Nadine qui ont cette adresse Michel Berger à Berlin. Elle vient de leur connexion avec, d'une part, les gars de The National, ce groupe de rock américain, une sorte de nébuleuse, de famille étendue au monde entier, un peu de musiciens qui avaient parfois l'habitude de passer par Berlin, de passer par l'hôtel Michel Berger. Je pense un peu la chose en disant, bon, tiens, j'ai invité ce musicien de Tanzanie, là, M. Félix Awassé. Et je suis hyper content, il va peut-être pouvoir croiser la route de la taïwanaise Li Qinling. Jamais entendu un duo dans un taïwano-tanzanien, ça peut déchirer. Et donc en fait, ouais, tu lances un peu comme ça des idées en l'air. Il y a vraiment quelque chose d'une épopée, tu vois, artistique. Et quoi qu'il en soit, tu mets un certain nombre de personnes pendant une semaine dans un même endroit avec certaines règles du jeu un peu similaires. tu arriveras forcément à faire une communauté à un moment, tu vois. Comme c'est bizarre, étrange, temporaire, mais ça fait famille en fait, ça crée des liens très forts. Je pense qu'on a tellement intégré l'idée de cette création solitaire, tu vois, du génie artistique qui ensuite arrivait au bout d'une longue quête personnelle. Bon, c'est des conneries, c'est pas du tout comme ça que ça se passe. La musique, elle a toujours été collective, en fait. Elle a toujours été acte de groupe social, acte de connexion fondamentale, en fait. C'est là, au cœur du vivre ensemble, un peu partout dans le monde, encore aujourd'hui, c'est quand même extraordinaire. Voilà, donc en fait, pour moi, il est vraiment essayé de se donner un temps différent de création et un temps collectif, quoi. Donc c'est quand même un gros festival très branché à Berlin, quoi. Non, c'est pas une proposition radicale, anarchiste, attention, faut pas déconner, quoi. Mais ces idées-là sont dedans.
3: T'as un coup de cœur, on passe quoi comme musique, là ?
2: On va passer la musique de quelqu'un que j'invite à People, par exemple la musique de Julian Herrero, c'est son groupe Coral Rojo. Ils sont chiliens et ils chantent comme des anges, et puis c'est un peu le masculin sacré réinventé, c'est pas mal, on a aussi besoin de ça.
3: Une version que tu as enregistrée d'ailleurs, dans les montagnes suisses.

Un enregistrement inédit par Vincent Moon de la chanson Vuela Golondrina du groupe chilien Coral Rojo, qui fait partie de la gargantuesque programmation du People Festival qui aura lieu les 11 et 10 octobre, 10 et 11 octobre, à la Funkhaus de Berlin. C'était la proposition de Julie Enoch de ce matin.

0: Then You Can Tell Me Goodbye, l'une des reines de la soul, Betty Swann. Merci d'avoir suivi musicalement cette matinale. Juste après les informations, vous avez rendez-vous avec la petite compagnie de Delphine Torrance, où vous êtes de passer une très bonne suite de journée. Vous êtes un petit peu, Delphine, la Betty Swann d'RTS Espace 2.
1: Ah, j'adore cette idée d'être une soul.
0: C'est un peu la reine du R&B du deuxième programme. Hein. C'est un petit peu comme ça qu'on vous décrit.
1: Je ne crois pas. Merci, hein, j'apprécie fortement la comparaison, mais je ne suis pas sûre d'avoir... peut-être l'âge.
0: Betty Swann, elle a commencé chanteuse, elle a fini prof. Est-ce que vous avez déjà été prof?
1: Mais c'était une de mes ambitions, il fut un temps, ouais.
0: Ambition avortée ?
1: Fortement avortée, le système scolaire actuel. Je suis contente de ne pas avoir choisi cette direction.
0: C'est bien, vous avez raison, les médias c'est beaucoup mieux, c'est beaucoup plus sûr.
1: C'est en tout cas plus enjoué, je trouve.
0: Ah. C'est ça. Écoutez Delphine, on se réjouit de vous entendre. Merci à vous d'écouter RTC Espace 2, voici les informations de 9h.
2: Benoît Cornu.
3: UBS perd une manche à Berne. Le Conseil des États a opté hier pour la solution qui prévoit une couverture à 90% par des fonds propres pour les filiales étrangères d'UBS. Une option moins stricte que ce que demandait le Conseil fédéral, à savoir une couverture à 100%. Mais pour la gauche, le compromis n'est pas satisfaisant. Emmanuel Amos, conseiller national socialiste.
4: Après la chute de Crédit Suisse, il y a eu une commission d'enquête parlementaire qui a clairement montré que cette couverture des fonds propres des filières étrangères était un des éléments très importants. On a la Banque nationale qui nous explique que c'est un des éléments déterminants. On a le Conseil fédéral qui, je rappelle, est quand même à majorité bourgeoise, répète que c'est un des éléments déterminants. Il semblerait qu'il n'y a que les parlementaires de droite qui ne sont pas capables de l'entendre. Donc c'est absolument pas satisfaisant. C'est un strict minimum d'avoir ces 100% de couverture des filiales étrangères par des fonds propres.
3: Des propos recueillis par Cynthia Racine. Xi Jinping est à Washington pour rencontrer Donald Trump. Les deux dirigeants se retrouvent aujourd'hui à la Maison-Blanche pour évoquer plusieurs dossiers. Première priorité du sommet, prolonger la trêve commerciale entre les États-Unis et la Chine. Selon le secrétaire du Trésor américain, ce serait fait, et ce jusqu'en janvier. Autre dossier, le commerce, le soutien de Pékin à l'Iran ou encore la concurrence dans le domaine de l'intelligence artificielle. L'intelligence artificielle, justement, le géant américain d'OpenAI a infiltré un site du gouvernement australien. Le premier ministre Anthony Albanese l'avait révélé hier à New York, en marge de l'Assemblée générale des Nations unies. La société américaine a reconnu les faits, Olivier Chorderet, mais l'Australie est en colère ce matin.
5: Le chef de son gouvernement s'est entretenu hier avec le patron d'OpenAI, Sam Altman, insuffisant toutefois pour le calmer.
6: This situation is obviously unacceptable. It took the company way too long to inform the government and the nature.
5: Cette situation est manifestement inacceptable. L'entreprise a mis beaucoup trop de temps à nous informer et la manière dont elle l'a faite est elle aussi inacceptable. C'est en juin dernier que cet agent autonome d'OpenAI a accédé à des fichiers publics et non publics du Service australien de statistiques de la santé. Le géant américain de l'intelligence artificielle ne l'a découvert que 2 mois plus tard, en août, et il a attendu le 10 septembre, il y a donc 2 semaines seulement, pour en avertir Canberra via un simple courriel envoyé à une adresse électronique générique. À ce stade, aucune information personnelle n'a été consultée, estime le gouvernement australien qui poursuit ses investigations. Depuis le début de l'été, OpenAI mais aussi Anthropic ont rapporté plusieurs incidents liés à leurs modèles les plus avancés. Ils ont triché, cherché à mentir ou à dissimuler leurs actions. Ce nouvel incident survient alors que plusieurs grands patrons de l'intelligence artificielle sont montés au front hier aux Nations Unies pour admettre la nécessité d'accroître la supervision de leur technologie qui fait désormais partie de notre quotidien.
3: Vous explications, Olivier Chorderet, merci. Aux États-Unis, un juge fédéral ordonne à la Maison-Blanche de restituer les accréditations de CNN, MS Now et Politico. Exclus la semaine dernière par le président américain Donald Trump, qui les accuse de diffuser de fausses informations, les 3 médias avaient saisi la justice. Le magistrat estime que cette interdiction viole probablement la Constitution. Au Maroc, le parti Authenticité et Modernité vire en tête des législatives. Le PAM devance ses alliés de la coalition sortante, le Rassemblement National des Indépendants et l'Istiklal. Ce scrutin est toutefois marqué par une abstention historique, un taux de participation qui s'effondre à 38% sur fond de crise sociale et de chômage des jeunes. Nouvelle étape à Genève dans le projet de caisse de santé. Deux appels d'offres ont été lancés ce matin. Objectif, trouver des candidats issus des assureurs maladie du pays prêts à se lancer dans la création de cette caisse privée à vocation publique. Autre appel d'offres concernant un réseau de soins intégrés cette fois. Pour le conseiller d'État en charge de la santé, Pierre Maudet, il faut innover car le système va dans le mur.
2: Le système actuel est au bout avec le financement et la rémunération à l'acte. L'objectif principal, c'est quand même d'améliorer qualitativement la prise en charge des patients. On voit qu'il y a beaucoup d'actes à double, qu'il y a des ruptures de trajectoire. C'est aussi le constat qu'aujourd'hui, une bonne partie des coûts sont liés à ce qu'on appelle les maladies chroniques, diabète, cancer, maladies cardiovasculaires. Et que si on intervenait avant, eh bien, on garderait les gens en meilleure santé plus longtemps et donc ça coûterait moins cher. Les caisses elles-mêmes, je pense, se rendent compte qu'on est au bout d'un modèle et elles ont fait la démonstration sur d'autres cantons avec d'autres projets, peut-être moins ambitieux, qu'elles souhaitaient tester de nouveaux modèles. L'intérêt pour une caisse de participer, c'est de vivre à l'échelle 1-1, un modèle qui, à mon avis, le modèle d'avenir du réseau de santé, de partager les risques, mais aussi, évidemment, les aspects positifs. Et je pense qu'il y a des caisses, pas citer de nom ici, mais qui sont aujourd'hui intéressées à expérimenter ce modèle parce qu'elles savent que finalement le compte à rebours est lancé. C'est pas tenable de poursuivre comme ça.
3: Pierre Maudet, interviewé par Romain Miranda. À l'ONU, Antonio Guterres a lancé un ultime cri d'alarme sur le climat. Pour son dernier sommet à New York, le secrétaire général a exhorté les États à sortir complètement des énergies fossiles. Antonio Guterres a aussi salué l'essor irréversible des énergies renouvelables. Même si, hormis l'Allemagne qui a présenté une feuille de route allant dans cette direction, le bilan global des annonces reste timide malgré un été marqué par des catastrophes climatiques records. C'est historique. L'Inde accueillera pour la première fois les championnats du monde de cyclisme sur route. Ce sera en 2032 et les épreuves se dérouleront à Pune. Quant à l'édition 2034, elle a été attribuée aux Pays-Bas. Météo encore bien ensoleillé ce matin malgré des voiles nuageux, plus denses dans le nord du Jura. L'après-midi, des passages nuageux qui se densifieront au nord des Alpes, feront même quelques incursions dans les Alpes. Température maximum 22 à 25 degrés, même type de temps pour demain et les prochains jours. Les températures elles seront même plus hautes, jusqu'à 28 degrés ce week-end.
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1: Bonjour chers et tendres, un plaisir de nouveau de vous retrouver dans cette petite compagnie qui va nous accompagner jusqu'à l'heure du repas, soit pendant les 3 prochaines heures, avec une programmation ce matin préparée par Mitsukare qui nous emmène directement, elle nous met le ton tout de suite, c'est le voyage qui va nous permettre aujourd'hui de passer d'un titre à l'autre. Et on commence très très fort avec cet album conceptuel de l'ensemble de la Cetra, l'ensemble, le baroque orchestre de Bâle, l'orchestre baroque de Bâle, et qui, en février 2012, investit l'église Saint-Martin et joue plusieurs pièces vraiment dans cette idée de faire un voyage dans le Nouveau Monde. Il partage des airs autant baroques que des airs un peu plus récents. Et de fait, il fallait commencer par les Indes galantes de Rameau. Ça ne pouvait pas se faire sans. Dans cet album, la Cetra se fait accompagner de la soprano Patricia Petitbon. Et c'est justement avec elle et le baryton américain Kevin Greenlow que nous allons entendre « Forêt paisible », cet extrait des Indes galantes de Rameau et de cet album extraordinaire qui s'appelle « Le Nouveau Monde ».

Cet album paru en 2012 chez Deutsche Grammophon avait pour mission de mettre en avant cette fascination des compositeurs baroques européens. Je parle de Rameau qu'on vient d'entendre ici, mais il y avait aussi Charpentier, Purcell, Handel pour l'exotisme. Les fameuses contrées, les Amériques, les lointains pays comme effectivement l'Amérique du Sud. Et les Indes galantes de Rameau, donc, se déroulent tour à tour en Turquie, au Pérou, en Amérique du Nord, en Perse. D'où l'idée du voyage de cet album. Revenons un peu en Europe avec Mozart et son concerto pour deux pianos et orchestre numéro 10 en mi bémol majeur, enregistré par l'English Chamber Orchestra et l'ensemble Multipiano en 2014. Sauf qu'il l'enregistre en 2014, mais l'album n'est publié qu'en 2021 chez Hyperion Records. Ce qui pourrait, si vous faites une recherche, poser un petit problème. Mais maintenant que vous connaissez cette information, vous trouverez tout ce dont vous avez besoin. Donc, Multipiano Ensemble et l'English Chamber Orchestra décident d'enregistrer un album consacré aux œuvres de Mozart, mais uniquement celles justement qui concernent plusieurs claviers. Pour la pièce que nous allons entendre maintenant, qui est donc ce concerto, l'Andante de ce concerto pour deux pianos et orchestre, nous allons retrouver les solistes suivants. Tomer Leff, pédagogue et pianiste israélien, fondateur du projet Multipiano d'ailleurs, et la pianiste Berenika Glicksman.

Et si nous dansions un peu en ce moment avec Franz Lehár, Eddie Blaue Mazur, la Mazurka bleue, cette opérette en deux actes qui raconte les déboires amoureux et le mariage assez tumultueux entre une comtesse viennoise, Blanka, et un comte polonais, Olinski, Julian Olinski. Dans l'acte 2, nous sommes dans un château près de Vienne et Gretel, une ancienne liaison de Julian, s'est invitée à cette fête, à cette noce, à cette fête de mariage pour apporter une petite touche de comédie assez typique finalement à ce genre de l'opérette viennois.

Julia Bauer, la soprano, était accompagnée par le l'orchestre brandebourgeois de Francfort, voilà, sous la direction de Frank Beermann. C'était enregistré en 2007. Pour cet extrait donc de Franz Lea, un peu assez joyeux et très viennois. Voilà, vous avez aussi senti les froufrous, hein, j'en suis sûre, dans cet extrait. Robert Schumann et sa sonnette numéro 3, alors sa sonate pour violon.

et piano numéro 3 à une légende peu enjouée. Hein. On dit que sa veuve, Clara Schumann, avait pensé que cette sonate était trop représentative de la folie de fin de vie de Schumann et demande qu'elle ne soit jamais publiée. On la retrouvera seulement 100 ans après la mort de Schumann. Mais là, ce qui va nous intéresser, c'est surtout son interprétation. Et ce duo du violoniste Ulf Wallin et du pianiste Roland Pöntinen, tous deux suédois, qui se réunissent sur un album pour enregistrer deux sonates de Schumann. La sonate numéro 3, que l'on va entendre ici avec son premier mouvement, et la sonate numéro 1, toutes deux captées dans deux contextes différents. La sonate numéro 1 avait été enregistrée à Stockholm, alors que justement celle que nous allons entendre a été enregistrée dans les studios du Gernstrasse à Berlin pour le label BIS, le label suédois BIS. Voilà tout ce que je pouvais vous dire à peu près. Je vous laisse donc les écouter.

l'entier de cette sonate numéro 3 et la première de Robert Schumann se retrouve donc enregistrée chez Bis en 2009 par ce duo suédois Roland Pöntinen au piano et Ulf Wallin au violon. Félix Mendelssohn, à 15 ans, hein, on est d'accord, compose une symphonie, la première, même si théoriquement il en avait composé déjà une dizaine bien avant, hein, avant ses 15 ans, mais disons que celle de ses 15 ans est la première symphonie vraiment orchestrée, correcte et reconnaissable sous ce format symphonie. Et c'est bien elle que nous allons entendre ici avec son Allegro con fuoco par l'ensemble, la Kammerakademie Potsdam sous la direction d'Antonello Manacorda. Alors, ensemble, ils avaient déjà enregistré un cycle de symphonies, donc un cycle intégral sur les symphonies de Schubert. Et ils décident donc de commencer ce même cycle pour Mendelssohn en 2015 avec cet enregistrement de cette première symphonie.

Bach après Mendelssohn et cette cantate pour le dixième dimanche après la Trinité, premier de son premier cycle à Leipzig, d'ailleurs de sa première année à Leipzig, Schauet doch und sehet ob irgendein Schmerz sei. Regardez et voyez s'il est une douleur semblable à la mienne. C'est un enregistrement que je vous propose par le Bach Collegium Japan avec Suzuki Masaki. Ils avaient enregistré l'intégrale monumentale des cantates de Bach en 11 volumes entre 1999 et 2003, avec entre autres le contre-ténor allemand Kai Wessel, le ténor japonais Makoto Sakurada et la basse néerlandaise Peter Coy. Je vous invite donc à rentrer en méditation avec notre dose de Bach du jour.

Et parce que le temps passe, nous allons écouter une partie seulement, mais la meilleure, du deuxième mouvement d'un concerto pour piano et orchestre numéro 2 en si bémol majeur de Beethoven. C'est l'Adagio qui nous est présenté ici par l'Orchestre Philharmonique de Radio France sous la direction de Philippe Jordan. C'était en 2008 avec François-Frédéric Guy au piano. Un enregistrement où ils avaient fait tout le cycle des concertos pour piano et qui avait reçu d'ailleurs en 2008 le prix du choc de l'année décerné par la revue Le Monde de la Musique.

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2: On s'y attendait, c'est confirmé. La Banque Nationale Suisse maintient son taux directeur à zéro, au niveau où il se trouve depuis juin 2025, parce que l'inflation est sous contrôle dans la Confédération. Une décision, bien sûr, à contre-courant des autres banques centrales qui ont toutes augmenté leurs taux. Un juge fédéral américain a ordonné cette nuit à la Maison-Blanche de rétablir immédiatement son accès aux médias CNN, MS Now et Politico, des médias bannis par Donald Trump. C'est sur recours de ces médias que le juge s'est prononcé. Il estime que ce bannissement viole les droits constitutionnels des médias qui garantissent la liberté de la presse. L'ordonnance précise que la Maison-Blanche aurait dû entendre les trois médias avant de les bannir. La compagnie Turkish Airlines commande 150 Boeing 737 MAX, une commande ferme pour 100 appareils, optionnelle pour les 50 derniers. Accord signé à New York en marge de l'Assemblée générale de l'ONU en présence du président turc Recep Tayyip Erdogan. L'intelligence artificielle crée les mois en Australie depuis hier, tout simplement parce qu'un agent autonome d'OpenAI a infiltré en juin de son propre chef un site gouvernemental. En fait, il a accédé à des fichiers non publics. OpenAI l'a reconnu après l'avoir découvert seulement en août dernier, mais il en a averti Canberra qu'il y a 2 semaines à peine, inacceptable pour le Premier ministre Anthony Albanese. Le parti Authenticité et Modernité, membre de l'actuelle coalition gouvernementale au Maroc, est arrivé en tête des législatives d'hier, un scrutin marqué par un taux de participation au plus bas depuis presque 20 ans. Le PAM obtient donc 97 sièges sur 395 de la Chambre des représentants. Le parti du chef du gouvernement, le Rassemblement national des indépendants, arrive en deuxième position avec 66 fauteuils. C'est 32 moins que lors de la législature qui s'achève. Dans l'opposition, le parti de la justice et du développement qui a fait campagne sur la lutte contre la corruption quadruple carrément le nombre de ses sièges en remportant 54 fauteuils. Les autorités pakistanaises multiplient les arrestations. Elles ont bloqué ce matin les principaux accès à la capitale Islamabad avant une manifestation prévue ce week-end par les partisans de l'ancien Premier ministre Imran Khan, qui est aujourd'hui en prison. Hockey sur glace, un ours de moins pour 4 semaines. Oui, le CP Berne sera privé de son attaquant Benjamin Baumgartner. Il s'est blessé vendredi lors de la victoire contre Davos. Baumgartner n'est pas épargné par les pépins physique. Il a déjà manqué une grande partie de la saison dernière en raison de 2 absences prolongées. Il n'avait en fait disputé que 26 matchs de championnat. Et l'Union cycliste internationale a attribué à l'Inde l'organisation des championnats du monde de cyclisme sur route 2032. Des épreuves à Pune, à l'ouest du pays. Objectif, donner un nouvel élan à ce sport dans le pays le plus peuplé du monde. Les Pays-Bas accueilleront l'édition 2034. Emmanuel Macron a remis hier à New York les insignes du grand officier de la Légion d'honneur au réalisateur Martin Scorsese, et le président français a fait de Robert De Niro un officier de la Légion d'honneur. Et puis le conseiller national fribourgeois Gérard André est le nouveau président du Festival international du film de Fribourg. Il prend immédiatement ses fonctions. Il succède à Mathieu Fleury. Les nuages seront un peu plus présents qu'hier et que demain. 22 à 25 degrés au maximum de la bise ce soir. Elle va persister demain sous un ciel plus radieux.
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0: Et une deuxième heure de Petite Compagnie qui continue de nous amener dans des contrées particulières, avec surtout des artistes particuliers. Là, je vais vous parler du Philharmonia Ungarica de Marl, cet ensemble orchestre peu ordinaire, qui a été fondé en 1956 en Autriche par des musiciens d'élite qui avaient fui la Hongrie après l'insurrection de Budapest et l'invasion soviétique, et qui avaient été soutenus à l'époque par des grands musiciens comme Antal Doraty ou Yehudi Menuhin, et qui d'ailleurs Antal Doraty, qui est à la direction là, de l'œuvre qu'on va entendre maintenant, est devenu le président d'honneur de cet ensemble. Et ces musiciens exilés ont fini par s'installer à Marle, donc en Allemagne, grâce à des subventions et un lieu de résidence. Et ils ont enregistré en 1972 les danses de Marosek pour orchestre de Zoltán Kodály, à l'origine des pièces composées pour piano, mais que Kodály a réorchestré quelques années plus tard. Et cet enregistrement de 1973 a été réédité 20 ans plus tard, et c'est cette réédition chez Decca que nous écoutons tout de suite.

C'est dans Sangroise de notre ami Koda. Ils sont un assez bon préambule pour ce que nous allons entendre maintenant. Un album assez particulier, un projet d'Avi Avital, le mandoliniste, mandolier, le mandolineur, Avi Avital, qui sort cet album, donc Between Worlds, Entre deux mondes, en 2013. Son envie, c'est de montrer que les compositeurs, comme Bartók, Villa-Lobos, Piazzolla ou Dvorak, justement, ont été puisés dans la musique populaire pour nourrir leurs fameux chefs-d'œuvre respectifs. Et là, c'est Dvorak que nous allons entendre avec son quatuor à cordes numéro 12, le fameux américain. Mais alors, Avi Avital, il ne va pas enregistrer l'entier du quatuor, il va ne garder que le mouvement le plus rythmé et le plus jubilatoire, soit le quatrième, le final, et va demander un arrangement par le compositeur et pianiste Orab Ben Ari pour redistribuer les voix du quatuor à cordes d'origine, donc pour y intégrer la mandoline d'Avi Avital. C'est absolument savoureux et ça donne ça.

Si vous ne l'avez pas encore en votre possession, allez découvrir cet album Between Worlds avec Avi Avital à la mandoline. Il était accompagné, entre autres ici à l'accordéon, par Ivano Battiston, à l'alto par Amichai Grosch, à la contrebasse par Klaus Stoll, au violoncelle par Zvi Plesser et au violon par Simone Bernardini. Nous écoutons Brahms tout de suite et un concerto pour violon, violoncelle et orchestre en la mineur, un double concerto d'ailleurs, par le Gewandhaus Orchester de Leipzig. C'est forcément le Gewandhaus. J'ai envie de dire qu'historiquement, ça paraît parfaitement logique puisque cet orchestre est le plus ancien orchestre municipal du monde et qu'il avait déjà à l'époque créé la plupart des œuvres de Brahms et notamment le concerto pour violon, donc sous la direction à l'époque de Brahms lui-même et joué par Joseph Joachim au violon. Et bien là, nous allons entendre cet enregistrement sous la direction de Ricardo Chailly avec Vadim Repin au violon, le russe, et notre Norvégien préféré Truls Mørk au violoncelle.

Brahms fait toujours cet effet ouateux comme ça, nous plonge dans cet esprit, cet état un peu ouateux. Moussorgski, les tableaux d'une exposition, c'est ce qui vient maintenant. Alors, Moussorgski, les tableaux d'une exposition, oui, je l'ai déjà dit, ça c'est plutôt connu et reconnu. Ce qui va nous intéresser ici, c'est dans l'interprétation de Stephen Osborne, c'est le choix qu'il fait dans l'interprétation. Parce que juste après le décès de Moussorgski, Rimsky-Korsakov avait lissé ou corrigé, si on peut dire, la partition originale parce qu'il les trouvait trop brutes, trop maladroits. C'est d'ailleurs cette version un peu lissée, édulcorée, que Maurice Ravel avait utilisée pour son orchestration en 1922. Mais Stephen Osborne, lui, il décide de garder ses sources manuscrites originales de Moussorgski, soit ses partitions vraiment rugueuses, voire même assez audacieuses, avec des rythmiques abruptes. Et il va d'ailleurs les opposer à certaines pièces de Prokofiev beaucoup plus légères dans l'album. Donc, je vous invite à découvrir tout l'album. Mais là, c'est bien la promenade, par exemple. Je crois qu'il y a d'autres pièces là que l'on va entendre, des tableaux d'une exposition de Moussorgski par Stephen Osborne que nous entendons.

C'était donc le pianiste écossais Stephen Osborne qui vous interprétait ici les partitions originales des tableaux d'une exposition de Moussorgsky. Il est assez courant que des ouvertures d'opéra soient plus jouées que l'opéra en lui-même. Orphée aux Enfers, par exemple, voilà, d'Offenbach me fait penser, ou alors le Guillaume Tell hein, de Rossini, dans les grands classiques. Et là, en l'occurrence, dans l'opéra Euryanthe de Karl Maria von Weber, eh ben, c'est pareil. Et surtout ici, sur cet album de l'Academy of St. Martin in the Fields de Londres, sous la direction de Sir Neville Marriner, enregistré en 1997, où justement il dédie des ouvertures d'opéra, German Operetta Ouvertures, parce qu'il y en a plusieurs. Voilà, il y a entre autres sur cet album l'ouverture de l'opéra romantique de Heinrich Marschner, le Hans Heiling, il y a La Chauve-souris de Johann Strauss, il y a Les Joyeuses Commères de Windsor de Otto Nicolai. Bref, c'est Euryanthe que nous allons entendre ici, donc par l'Academy of St. Martin's in the Fields, 1997.

Voilà, c'était donc l'ouverture d'Oriente de Karl Maria von Weber par l'Académie of St. Martin in the Fields de Londres sous la direction de Neville Marriner. Nous avons entendu Beethoven plus tôt dans la matinée avec un concerto pour piano. Ici, c'est avec une sonate pour piano. La numéro 29, la fameuse Hammer Clavier qui va vous être proposée par Andras Schiff. Alors si l'enregistrement que vous allez entendre maintenant a été fait au Tonhalle de Zurich, je vous invite très sincèrement à profiter peut-être d'un moment de votre week-end pour aller regarder sur les réseaux. Vous trouvez sans autre les images si vous feuilletez un peu. Andras Schiff fait une conférence au Wigmore Hall où justement il prend cette 29e et il s'installe au piano et il décortique et explique la structure de la sonate. Il explique l'importance de la tonalité déjà en si bémol majeur. Il chante, vous verrez des thèmes. Il partage les coulisses de son travail d'interprète. C'est absolument charmant et ça vaut la peine de l'apprécier. Donc, Sir Andras Schiff, c'était pendant la période où il enregistrait justement l'intégrale des sonates de Beethoven. Voilà. Là maintenant, on va l'écouter et pas le voir en image.

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2: Les autres banques centrales ont toutes augmenté leur taux directeur, mais pas la BNS. La Banque nationale suisse annonce ce matin qu'elle maintient son taux principal à zéro. C'est qu'en Suisse, l'inflation est maîtrisée. Et la BNS relève même ses prévisions de croissance pour l'année dans une fourchette entre 1,5 et 2%, alors qu'à mi-juin, elle tablait sur 1% tout juste. Sous la coupole fédérale, le Conseil national a validé ce matin une motion qui obligera les anciens employés de l'administration fédérale à collaborer aux enquêtes administratives. La chancellerie était contre ce texte. Elle craignait que ce changement augmente considérablement la durée des enquêtes. Simplifier la naturalisation en Suisse, vous n'y pensez pas. Après le national, le Conseil des États vient nettement de rejeter l'initiative populaire pour la démocratie sans lui opposer de contre-projet. Le texte demandait que l'acquisition du passeport rouge à croix blanche soit possible après 50 séjours légaux en Suisse, indépendamment de l'autorisation d'établissement. Actuellement, la loi exige au moins 10 ans de domicile en Suisse, dont 3 sur les 5 ayant précédé le dépôt de la demande pour les titulaires d'un permis C. La Suisse versera 323 millions de francs au fonds pour la gestion intégrée des frontières de l'espace Schengen. Les sénateurs ont validé cette enveloppe légèrement revue à la hausse. L'argent permet aux pays situés aux frontières extérieures de l'Union européenne de renforcer leur gestion des frontières et leur politique des visas. L'adresse des victimes ne figurera plus systématiquement dans le dossier des procédures pénales. Le Conseil des États transmet tacitement au Conseil fédéral une motion du national qui le stipule. Et puis au travail, personne ne doit être défavorisé en raison de son sexe, que ce soit de manière directe ou indirecte. La Chambre haute a rejeté la proposition visant à interdire explicitement dans la loi sur l'égalité les discriminations fondées sur l'identité de genre ou l'orientation sexuelle. La tuberculose en Suisse, non, ce n'est pas une maladie éradiquée. 544 cas recensés l'an dernier, essentiellement dus à des personnes étrangères et beaucoup de jeunes parmi eux. C'est un plus haut depuis 2018. En Valais, la meute de loups d'Augstbord pourra être entièrement éliminée après le feu vert donné par l'Office fédéral de l'environnement. L'autorisation de tir est valable dès aujourd'hui. Elle court jusqu'au 31 décembre 2027. Cette meute au sud de Rarogne, en Haut-Valais, l'une des trois dont le canton avait demandé l'élimination complète à la Confédération. Pour les deux autres, eh bien, l'Office fédéral de l'environnement doit toujours examiner la situation. Les journalistes de CNN, MS Now et Politico vont retrouver leur carte d'accès à la Maison Blanche. Un juge fédéral a déclaré cette nuit que leur bannissement par Donald Trump viole la liberté de la presse et que ce départ forcé sans préavis était potentiellement contraire à la Constitution américaine. La sécheresse de cette année, qui se poursuit en ce mois de septembre, a durement touché les animaux d'élevage en Suisse. Le bétail souffre de la chaleur et du manque de fourrage. Du coup, les veaux nés cette année sont plus petits. La production de gruyère a baissé de 13%. Et dans les vignes, les vendanges qui s'achèvent ont vu les quantités de raisins encavées réduites de moitié selon les cépages. La comédienne genevoise Michelle Gurtner reçoit le prix suisse des arts de la scène, l'Anneau Heinz Reinhardt 2026, doté de 100 000 francs. La plus haute distinction suisse du théâtre lui sera remise en novembre à Aarau. Le soleil contrarié par plus de nuages qu'hier et que demain, 22 à 25 degrés cet après-midi, de la bise ce soir.
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0: Et pour cette troisième heure de petite compagnie qui nous emmène dans certains voyages, c'est en mer du Nord que nous allons faire une halte avec Johann Strauss. Au cours des étés 1878 et 79, Johann Strauss II, donc junior 2, et son épouse Angelika passent leurs vacances à Vik. C'est une île justement allemande située dans la mer du Nord. Et c'est là que Johann Strauss va être inspiré par les paysages marins sauvages, par les vagues, l'air du large, et composer cette image de la mer du Nord, cette valse pour orchestre qui est interprétée ici par l'ensemble belge brugeois, même l'Orchestra Anima Eterna, par, qui a été fondé et dirigé par Jos van Immersel.

Voilà pour ce petit voyage dans les îles de la mer du Nord par Strauss. En 2017, Julia Hagen, fille de, parce que oui, elle est la fille d'un célèbre musicien qui est le fondateur du Quatuor Hagen, je parle bien de Clemens Hagen. Donc Julia Hagen, 24 ans, qui comme l'héritage de son père est violoncelliste, enregistre avec Annika Treuler, pianiste allemande, un album dédié à deux sonates pour violoncelle et piano de Brahms, pour violoncelle et piano. Hein. À l'origine, Brahms, il avait mis pour piano et violoncelle, mais bon, il s'est après corrigé lui-même en mettant le violoncelle en premier. Alors cet album donc contient les deux sonates pour violoncelle et piano, la première et la deuxième, qui ont 20 ans d'écart, hein, juste pour la petite histoire, puisqu'il lui a mis 20 ans pour en composer une deuxième, et quelques lieds aussi de Brahms qu'elles ont transcrits pour violoncelle et piano. C'est absolument poétique. Je vous laisse donc en compagnie avec un de ces extraits, la sonate numéro 2, le premier mouvement, Allegro vivace.

Julia Hagen au violoncelle et Annika Treuler au piano pour cette sonate pour violoncelle et piano de Johannes Brahms. Nous avons entendu déjà plus tôt justement le Gewandhaus Orchestra.

ces extraits, c'est avant la séparation, dans le choix des pièces, et c'est la 9e de Kurt Masur.

Les 10 pièces de ce Roméo et Juliette par Kurt Masur et les Gewandhaus Orchestra de Leipzig se retrouvent sur un enregistrement chez Philips. Un conte musical, un projet d'idées extraordinaire finalement de créer un opéra imaginaire. C'est le concept initié par le Centre de musique romantique française, Palazzetto Bruzzane. Un concept d'album qui s'intitule « Il était une fois » où ils réunissent les contes célèbres de notre enfance, les Cendrillon, Belle au bois dormant, Petit Prince, Petit Poucet, pardon, Barbe bleue et compagnie, et qui ont été mis en musique par des compositeurs romantiques du 19e, vous savez, Massenet, Offenbach, Rossini, et quelques-uns oubliés comme Pauline Viardot, Nicolas Isouard ou encore Charles Silver. C'est le projet du Quatuor Giardini, composé par David Violi au piano, par Pierre Fouchenret, au violon, Dagmar Ondracek à l'alto et Pauline Buet au violoncelle. Pour l'occasion, ils sont accompagnés de deux voix, la soprano Jodie DeVos et la mezzo-soprano française Caroline Meng. Pour cet album, eh bien, il fallait transcrire toutes ces œuvres opératique à l'origine, et c'est Alexandre Dratvicki qui a réalisé ce travail d'orfèvre en transcrivant donc les partitions orchestrales pour quatuor, piano, violon, alto, violoncelle. Voilà. Et ben, après avoir réuni donc toutes les pièces qu'ils avaient en fait jouées, ils en ont fait cet album « Il était une fois ». Et là, nous rentrons dans le Cendrillon de Jules Massenet avec cet air « Toi qui m'es apparu ». C'est le prince donc qui parle de Cendrillon.

l'amour, hein, toi qui m'es apparu. Cendrillon. Et bon, voilà, je resterai là sans commentaire. Le Diogenes. Oula! Qu'est-ce qu'il m'a. Il me reste 15 minutes. Le Diogenes Quartet. Diogenes Quartet ne porte pas son nom. Il est allemand. Hein, il ne porte pas son nom à cause du philosophe Diogène, vous savez, celui qui vivait dans son tonneau. Non, le Diogenes Quartet rend hommage, en fait, à la profonde amitié qu'ils avaient avec Rudolf Betschart, qui est décédé en 2015 et qui était le cofondateur et copropriétaire d'une maison d'édition célèbre suisse, Diogenes Verlag. Voilà. Et c'est pour cette occasion que donc le quatuor a porté ce nom-là. Ils vont nous interpréter ici un extrait du quatuor à cordes numéro 13 de Schubert, le phaseux. Oui, vraiment, 15 minutes. Hein. Rosamund.

Après Schubert, un peu de jazz, de fond de casserole, on aime ça, 1962. C'est un album solo, The Man with the Blue Guitar, que sort le guitariste Johnny Smith, dont est extrait cet air-là.

Shenandoah, c'est le titre de cette petite mélodie que vous venez d'apprécier. Une September song, bah c'est parfaitement de circonstance, j'ai envie de vous dire. On serait au mois d'octobre, ça n'aurait plus aucun sens. Kurt Weill et la voix magique de Sarah Lazarus.

0: Non, on est Thursday encore, pas ni Friday ni Saturday. Thursday pour le moment. Hein, je vous souhaite à tous un excellent appétit, une belle continuation de journée avec Julian Sykes surtout qui vous rejoint et ses références. Les infos, c'est tout de suite. 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
1: Sandra Viscardi.
2: Le mouvement libéral vaudois, le nouveau parti de Valérie Ditli, a présenté ce matin son programme, très attendu à 5 mois des élections cantonales. Bien ancré à droite, il est porté sur la fiscalité, l'agriculture et le libéralisme. Bonjour Léa Bucher.
3: Bonjour.
2: Vous avez assisté à cette conférence de presse ce matin. Ce programme, il peut séduire les électeurs du centre, mais aussi du PLR et de l'UDC.
3: Oui, Valérie Ditli vise large. C'est à Ropra, dans la campagne vaudoise, que la ministre et son mouvement ont dévoilé leur programme avec l'agriculture au premier plan, de quoi récolter plusieurs voix à l'UDC, mais le mouvement se rapproche aussi du PLR en prônant la responsabilité individuelle et une baisse de la fiscalité. Il soutient d'ailleurs l'initiative 12% pour une baisse d'impôts dans le canton de Vaud, même si officiellement la ministre dit maintenir sa position gouvernementale et donc de s'opposer personnellement à cette initiative.
2: Et qui compose ce nouveau parti, Léa ?
3: Alors ils étaient 5 du comité ce matin pour présenter leur programme, majoritairement d'anciens membres du Centre Vaud, mais aussi une du PLR. Aucun des jeunes avec Ditli, un groupe présent sur les réseaux sociaux, n'était présent. Au total, le parti affirme avoir une centaine de membres, mais les listes pour le Grand Conseil sont encore à créer. Le groupe est né il y a seulement un mois. Il y en reste 5 pour s'organiser avant les élections cantonales.
2: Léa Bucher de notre rédaction vaudoise. Les journalistes de CNN, MS Now et Politico vont retrouver leur carte d'accès à la Maison Blanche. Un juge fédéral a déclaré cette nuit que leur bannissement par Donald Trump viole la liberté de la presse et que ce départ forcé sans préavis était potentiellement contraire à la Constitution américaine. Ne vous attendez pas à une baisse du prix des carburants. Les cours du pétrole sont encore à la hausse ce matin parce que l'Assemblée générale de l'ONU n'a pas permis de progrès au Moyen-Orient. Il y a une demi-heure, le baril de Brent de la mer du Nord gagnait plus de 2% à un peu plus de $105. L'intelligence artificielle crée l'émoi en Australie depuis hier parce qu'un agent autonome d'OpenAI a infiltré en juin de son propre chef un site gouvernemental. Il a accédé à des fichiers non publics. OpenAI l'a reconnu après avoir découvert en août seulement ce piratage, mais il en a averti Canberra qu'il y a 2 semaines, inacceptable aux yeux du Premier ministre Anthony Albanese. Les taux d'intérêt restent au plancher. La BNS, la Banque Nationale Suisse, a décidé ce matin de garder son taux directeur à zéro, contrairement aux autres banques centrales, dont la Fed américaine ou la BCE et d'autres banques encore. La BNS n'a pas à se préoccuper d'une flambée d'inflation. Mathilde Farine, comment est-ce possible ?
4: Les prix restent sous contrôle en Suisse, donc la BNS ne voit pas de raison d'agir. Au dernier comptage, en août, l'inflation était encore au-dessous de 1%, alors qu'elle dépasse les 3% en Europe et aux États-Unis. Vous en doutez, vous venez d'ailleurs d'en parler. La raison, c'est avant tout les prix du pétrole qui ont flambé ces derniers mois. Mais la Suisse est plus à l'abri parce que le franc est fort, ce qui veut dire que ce qu'on importe de l'étranger est relativement moins cher.
2: Mais pourtant, le franc a baissé ces derniers mois.
4: C'est vrai. Et donc, cet avantage risque de disparaître ou du moins de s'effriter. Le franc s'est d'ailleurs encore affaibli ce matin face au dollar et à l'euro suite à l'annonce du statu quo. Tant que la BNS ne fait rien, il y a un écart qui se creuse avec les autres banques centrales qui ont des taux toujours plus élevés, ce qui rend leur monnaie plus intéressante. Et donc, c'est pour ça que beaucoup s'attendent à ce que la Banque nationale relève tout de même son taux d'intérêt en fin d'année pour réduire cet écart.
2: Merci Mathilde. Et on va noter que la BNS a corrigé à la hausse ses prévisions de croissance pour l'année. En juin, elle tablait sur 1% seulement. Désormais, ses estimations sont comprises entre 1,5% et 2%. Les collectivités publiques devraient pouvoir percevoir auprès des organisateurs d'une manifestation la prise en charge de tout ou partie des frais de sécurité et d'intervention. Le Conseil des États vient de transmettre au gouvernement une motion du national. Pas de simplification de la naturalisation en Suisse après le Conseil national. Les États ont rejeté ce matin l'initiative populaire pour la démocratie lancée par une alliance de la société civile. Mathieu Anderson, on vous retrouve en direct de Berne. Alors sans surprise, les initiants vont devoir défendre leur texte sans l'appui du Parlement ni du Conseil fédéral.
5: Oui, et sans même un contre-projet, c'est peu dire que l'initiative lancée par l'action 4 quarts ne convainc pas. Pour rappel, celle-ci demande que la naturalisation soit possible après 5 ans de séjour légal en Suisse, alors que ce délai est de 10 ans aujourd'hui. Objectif, permettre à une plus grande partie de la population résidente de participer à la vie politique, votation ou élection. Notons au passage qu'environ 2 millions de personnes sont potentiellement concernées dans notre pays. Alors, réduire de moitié la durée de séjour pour obtenir le passeport suisse, beaucoup trop radicale pour le centre-droite. Le centre-droite qui déplore également une autre mesure, celle qui vise à uniformiser les règles de la naturalisation et qui impliquerait donc de retirer cette compétence aux cantons et aux communes pour la transférer à la Confédération. La gauche a tenté de faire valoir ses arguments en vain. Au final, c'est le peuple qui aura le dernier mot, sans doute courant 2027.
2: Mathieu Anderson au Palais fédéral. La comédienne genevoise Michelle Gurtner reçoit le Grand Prix suisse des arts de la scène, l'Anno Heinz Reinhardt 2026. Une distinction dotée de 100 000 francs, c'est la plus haute distinction suisse du théâtre qui lui sera remise au mois de novembre à Aarau. Et puis la sécheresse de cette année, qui se poursuit d'ailleurs en ce mois de septembre, a durement touché les animaux d'élevage en Suisse. Le bétail a eu trop chaud, il manque de fourrage, donc les veaux nés cette année sont plus petits. La production de gruyère a baissé 13% faute de lait. Et dans les vignes, les vendanges qui s'achèvent ont vu les quantités de raisins en cave réduites de moitié selon les cépages. Le soleil est voilé par des nuages élevés, mais il fait quand même grimper le thermomètre sur 22 à 25 degrés. Il y aura un peu de bise ce soir. Elle restera d'ailleurs demain sous un soleil qui sera bien plus présent et il fera même jusqu'à 27 degrés ce week-end.
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8: Le pianiste anglais Clifford Curzon, épisode 4 avec des concertos de Mozart aujourd'hui. On commence par un enregistrement de concert à Munich. C'est avec le chef Raphaël Kubelik et l'orchestre de la radio bavaroise. Bienvenue.

le pianiste Clifford Curzon avec Raphaël Kubelik et l'orchestre symphonique de la radio bavaroise. C'était un enregistrement de concert en décembre 1976 à Munich, le rondo final du 21e concerto de Mozart. Clifford Curzon était un merveilleux interprète de Mozart. Pour lui, le piano devait s'approcher du chant, comme dans les opéras ou les ouvrages scéniques de Mozart. Et ça, on va l'entendre dans le morceau suivant, c'est le Larghetto du 27e concerto. Ce concerto, il le jouait souvent en concert et il l'a enregistré plusieurs fois. Il avait une si haute idée de cette musique qu'il ne parvenait jamais à ce qu'il voulait. Il a tout simplement refusé la publication de ses 3 enregistrements pour Decca, notamment avec le chef hongrois István Kertész en 1967 et avec Benjamin Britten en 1970. Heureusement pour nous, ces disques sont finalement sortis après sa disparition. J'ai choisi la version avec István Kertész et l'Orchestre Symphonique de Londres. C'est d'une grande pureté, avec cette manière si particulière de faire chanter le piano.

Le Larghetto du 27e concerto de Mozart par Clifford Curzon, István Kertész et l'Orchestre symphonique de Londres. Curzon était un personnage un peu étrange, un éternel insatisfait. Il se perdait dans des détails inutiles car ses enregistrements du 27e concerto sont peu dissemblables. Il faisait transpirer ses producteurs de disques et aussi les organisateurs de concerts. Il voyageait le plus possible en train car il craignait de prendre l'avion. Le jour d'un concert, il avait tout un rituel. Il faisait un peu de marche à pied, il rejouait lentement le concerto qu'il avait interprété une heure avant la répétition générale avec orchestre en fin de matinée. Il prenait un bain vers la fin de l'après-midi. « Je n'y reste pas longtemps et je fais attention à ce que l'eau ne soit pas trop chaude pour ne pas être trop détendue », disait-il. Ou encore ceci, « J'aime bien boire dès le matin du thé avec beaucoup de miel et de citron ». J'en reprends également le soir, car le miel passe directement dans le sang et le sucre est très énergétique. J'ai aussi pris l'habitude d'avoir une bouteille d'eau chaude, mais cela tient plutôt de la superstition. Je m'assois dans ma loge en tenant la bouteille contre le plexus solaire. La chaleur me calme. Voilà quelles sont mes marottes. Curzon avait donc conscience de ses tocs. Il était sujet au trac et ça, il en souffrait. Évidemment, dans un studio d'enregistrement, il pouvait corriger la chose. Et on s'aperçoit qu'il avait une grande technique, comme dans le deuxième concerto de Brahms avec le chef Hans Knappertz-Busch et l'orchestre philharmonique de Vienne.

Le deuxième mouvement, Allegro appassionato, du deuxième concerto de Brahms par Clifford Curzon, Hans Knappertsbusch et l'Orchestre philharmonique de Vienne. Clifford Curzon avait une relation privilégiée avec certains chefs. On peut citer George Sell, plus que Knappertsbusch, qui n'était pas vraiment génial dans le domaine du concerto, et puis aussi le compositeur Benjamin Britten. Ils ont joué Mozart ensemble, à deux pianos et aussi des concertos. Leur enregistrement des concertos numéro 20 et 27 est paru après la mort de Curzon. On y trouve beaucoup de sensibilité, notamment dans le mouvement central du 20e concerto en ré mineur. C'est une romance prise à un tempo tranquille, avec toute la sensibilité que requiert cette musique.

Beaucoup de magie dans cet enregistrement du 20e concerto de Mozart. On écoutait la romance interprétée par Clifford Curzon avec Benjamin Britten et l'English Chamber Orchestra. Avec George Sell, le courant passait bien également. Lui et Curzon ont fait plusieurs disques ensemble, notamment un premier concerto de Brahms légendaire, le concerto L'Empereur de Beethoven et aussi quelques concertos de Mozart. Voici le rondo final du 23e concerto en la majeure. C'est plein de vie, plein de complicité avec les musiciens de l'Orchestre philharmonique de Vienne.

Le rondo final du 23e concerto de Mozart par Clifford Curzon avec le chef Georges Sell et l'orchestre philharmonique de Vienne. On va encore évoquer un autre chef d'orchestre par ailleurs pianiste, Daniel Barenboim. Barenboim jouait lui-même très bien Mozart, il a joué tous les concertos, contrairement à Curzon qui n'en choisissait que quelques-uns. Il existe un enregistrement de concert en septembre 1979 au Royal Festival Hall de Londres où Curzon et Barenboim jouent ensemble le concerto à deux pianos de Mozart. On va en écouter quelques extraits, tout d'abord l'Andante, merveilleusement phrasé par les deux pianistes.

0: On se quitte sur cette musique de Mozart, un extrait du concerto à deux pianos par Clifford Curzon, Daniel Barenboim et l'English Chamber Orchestra, un enregistrement radiophonique de la BBC lors d'un concert en septembre 1979 à Londres. Voilà, on arrive au terme de cette quatrième émission d'une série de cinq consacrées à Clifford Curzon. Demain, on va se plonger dans d'autres magnifiques enregistrements. Schubert, avec les moments musicaux, c'est vraiment un joyau. Et puis aussi un extrait de la Fantaisie opus 17 de Schumann, capté lors d'un récital au Festival de Salzbourg. Je remercie Jérôme Nussbaum pour sa réalisation et je vous donne rendez-vous demain donc pour la suite de ses aventures. 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
1: Bonjour, les prix restent stables en Suisse, l'inflation est sous contrôle et pas de raison pour l'instant de remonter les taux directeurs. La BNS est plutôt optimiste pour l'économie de notre pays. Explication en ouverture de ce journal. Valérie Dietli dévoilait ce matin le programme de son parti, le Mouvement Libéral Vaudois, mouvement marqué à droite et porté sur la fiscalité et l'agriculture, vous l'entendrez. Dans ce journal aussi, une initiative pour une naturalisation raccourcie, examinée et balayée au Parlement. Vous avez plus de 60 ans, vous serez peut-être au salon des seniors. C'est dès aujourd'hui à Beaulieu à Lausanne, mais faut-il vraiment un salon pour les seniors à une époque où l'on espère toujours rester jeune? Interview. Et puis en Australie, le site internet du gouvernement piraté par une intelligence artificielle. Une photo en noir et blanc, un visage de petite fille, cheveux longs de profil et un grain de photo qui évoque une enfant d'aujourd'hui. Et pourtant, le cliché a plus d'un siècle. Le musée historique de Lausanne expose des tirages et des négatifs sur verre d'André Schmitt, l'un des premiers photographes. Photographe lausannois, la commissaire de l'exposition et notre invitée. Météo des nuages pour ce jeudi, retour du soleil demain jusqu'à 25 degrés au thermomètre. On est ensemble jusqu'à 13h, soyez les bienvenus. Les taux d'intérêt restent au plancher. La BNS, la Banque Nationale Suisse, a décidé ce matin de garder son taux directeur à zéro, contrairement aux autres banques centrales, dont la Fed américaine, la BCE et d'autres. La BNS n'a pas à se préoccuper d'une flambée d'inflation. Bonjour Mathilde Farine.
2: Bonjour.
1: Pourquoi ce choix de garder le taux directeur à zéro ?
2: Eh bien, les prix restent sous contrôle en Suisse, donc la BNS ne voit pas de raison d'agir. Au dernier comptage, en août, l'inflation était encore au-dessous de 1%, alors qu'elle dépasse les 3% en Europe et aux États-Unis. Vous vous en doutez, Blandine, la raison, c'est avant tout les prix du pétrole qui ont flambé ces derniers mois. Mais la Suisse est plus à l'abri parce que le franc est fort, ce qui veut dire que ce qu'on importe de l'étranger est relativement moins cher.
1: Mais pourtant, le franc a baissé ces derniers mois, Mathilde.
2: C'est vrai, et donc cet avantage risque de disparaître ou du moins de s'effriter. Le franc s'est d'ailleurs encore affaibli ce matin face au dollar et à l'euro suite à l'annonce du statu quo. Tant que la BNS ne fait rien, il y a un écart qui se creuse avec les autres banques centrales qui, elles, ont des taux toujours plus élevés, ce qui rend leur monnaie plus intéressante. Et donc, c'est pour ça que beaucoup s'attendent à ce que la BNS relève tout de même son taux d'intérêt en fin d'année pour réduire cet écart.
1: Et est-ce que ça pourrait freiner l'économie de relever les taux en fin d'année ?
2: Pas forcément. L'économie se porte plutôt bien. Les économistes de la BNS ont d'ailleurs fortement relevé leurs prévisions de croissance pour cette année. En juin, ils s'attendaient à 1% de croissance. Ils estiment maintenant qu'elle pourrait être jusqu'à deux fois plus forte. Mais tout dépendra, vous l'avez compris, de l'évolution des prix de l'énergie. C'est le principal risque à l'heure actuelle, à la fois pour l'inflation et pour la croissance.
1: Merci Mathilde Farine. Et du côté des énergies fossiles, les prix à la pompe du diesel dans l'Union européenne ont atteint un nouveau record à 2,23 euros le litre en moyenne contre 2,16 euros la semaine précédente. À la une aussi, le nouveau parti de Valérie Dietli, le Mouvement Libéral Vaudois, annonce aujourd'hui son programme très attendu à 5 mois des élections cantonales. Bien ancré à droite, il est porté sur la fiscalité, l'agriculture et le libéralisme. Bonjour Léa Buchère.
3: Bonjour.
1: Vous avez assisté à cette conférence de presse ce matin et ce programme, il peut séduire les électeurs du centre mais aussi du PLR et de l'UDC.
3: Oui, Valérie Dietli vise large. C'est à Ropra, dans la campagne vaudoise, que la ministre et son mouvement ont présenté leur programme. Et ce n'est pas anodin, l'agriculture est un thème central pour eux, disent-ils. Le mouvement mise également sur une décentralisation. Tout ne doit pas être décidé depuis Lausanne, a affirmé Valérie Dietli, de quoi récolter plusieurs voix à l'UDC. Mais le mouvement se rapproche aussi du PLR en prônant la responsabilité individuelle et une baisse de la fiscalité. Il soutient d'ailleurs l'initiative 12% pour une baisse d'impôts dans le canton de Vaud.
1: Alors soutien à cette initiative alors que le Conseil d'État est contre. Est-ce que Valérie Dietli rompt la collégialité ?
3: Alors non, Valérie Dietli dit maintenir sa position gouvernementale. Elle est donc officiellement contre cette initiative. Pourtant, son parti a insisté sur son positionnement. Il confirme faire cette conférence de presse avant la votation de ce dimanche pour donner son point de vue. Et il compte même aller plus loin. Le mouvement libéral annonce déjà une seconde initiative sur la fiscalité. Elle vise une refonte pour alléger la charge fiscale.
1: Et qui compose ce nouveau parti, Léa ?
3: Alors, ils étaient 5 ce matin pour présenter leur programme, majoritairement d'anciens membres du Centre-Vaud, mais aussi une du PLR. Au total, le parti affirme avoir une centaine de membres. Le mouvement qui se dit parti en devenir espère convaincre plus de monde. Pour le moment, il permet à ses membres d'être dans un autre parti si besoin. Les listes des députés, elles, ne sont pas encore ficelées. Le groupe est né il y a tout juste un mois. Il y en reste 5 pour s'organiser avant les élections cantonales.
1: Merci Léa Bucher. Pas de simplification de la naturalisation en Suisse. Après le national, les États ont rejeté ce matin l'initiative populaire pour la démocratie lancée par une alliance de la société civile. Mathieu Anderson, on vous retrouve à Berne. Mathieu, sans surprise, les initiants vont devoir défendre leur texte sans l'appui du Parlement ni du Conseil fédéral.
4: Oui, et sans même un contre-projet, c'est peu dire que l'initiative lancée par l'Action 4 quarts ne convainc pas. Pour rappel, celle-ci demande que la naturalisation soit possible après 5 ans de séjour légal en Suisse, alors que ce délai est de 10 ans aujourd'hui. Objectif, permettre à une plus grande partie de la population résidente de participer à la vie politique, votation ou élection. Notons au passage qu'environ 2 millions de personnes sont potentiellement concernées dans notre pays. Autre mesure phare, uniformiser les règles de la naturalisation qui impliquerait donc de retirer cette compétence aux cantons et aux communes pour la transférer à la Confédération. Une solution pour supprimer les injustices, selon le Vert neuchâtelois Fabien Fiva.
5: C'est devenu une loterie liée à votre code postal. Il est donc cohérent que les conditions d'accès à la nationalité soient fixées au niveau fédéral. Les cantons et les communes continueraient d'ailleurs à conduire les procédures. Ce qu'ils perdent, c'est la possibilité d'appliquer des décisions de manière arbitraire.
4: Un argument qui se heurte à la majorité de centre-droite qui dénonce une initiative beaucoup trop radicale, à l'instar de l'UDC schwitzois Pirmin Schwander.
6: Bien sûr, il existe des différences entre les cantons et peut-être aussi entre les communes. Mais c'est ça, le système fédéral, n'est-ce pas? Si nous ne voulons plus de différences au sein de notre État, alors je dois les interpeller et leur dire, dans ce cas, supprimons les cantons, voire les communes, et nous aurons alors une uniformité totale partout.
4: La majorité de centre-droite a donc gagné sous la coupole aujourd'hui, mais au final, c'est le peuple qui aura le dernier mot, sans doute courant 2027.
1: Merci Mathieu Anderson, vous étiez en direct de Berne. Donald Trump n'a pas réussi à imposer la trêve sur les infrastructures énergétiques, trêve qu'il espérait entre Moscou et Kiev. Les bombardements russes et les destructions n'ont jamais été aussi importants depuis le début de l'invasion russe. Pour les Ukrainiens, l'hiver s'annonce rude. Le président américain rêvait surtout de cette trêve pour contrer la flambée des prix de l'essence provoquée par le conflit qu'il mène au Moyen-Orient. Maureen Mercier, la Russie a donc répondu non. Pas de trêve avant de bombarder la capitale lourdement. Au moins 9 morts cette nuit, selon un bilan encore provisoire. Une bombe est tombée notamment à proximité d'une maternité.
7: Échec et mat, une fois encore, Donald Trump n'a pas réussi à imposer sa trêve. Hier, la Russie, par la voix de son ministre des Affaires étrangères, a répondu au Conseil de sécurité. Une trêve, c'est niet. Penser à l'hiver m'angoisse terriblement, nous nous attendons à un hiver plus dur encore que le précédent. Les mots d'une jeune Ukrainienne épuisée par une nouvelle nuit de bombardement. Elle ne pouvait s'empêcher d'espérer que Trump réussirait à imposer à la Russie une pause au moins sur les bombardements des infrastructures énergétiques. Hier, après le refus russe, Zelensky a dû répéter à la tribune des Nations Unies que l'Ukraine ne pouvait cesser ses frappes en profondeur alors que la Russie n'accepte pas ce moratoire. Zelensky explique avoir lâché cette phrase au président des États-Unis. Nos vies sont plus importantes que les prix de l'énergie.
1: Maureen Mercier, notre correspondante en Ukraine. La polémique secoue les milieux de l'édition depuis 2 jours. L'écrivain québécois d'origine haïtienne, Télisson Aurélien, était soupçonné d'avoir rédigé son dernier livre, C'était ça, ou mourir, avec l'aide de l'intelligence artificielle. On l'apprend ce matin, il est désormais accusé d'avoir procédé à des plagiats dans des publications précédentes. Bonjour Alexandre Abel.
8: Bonjour.
1: Que disent les médias au Canada?
8: Alors désormais, l'œuvre de Télisson Aurélien est passée au crible, sa carrière questionner. Le quotidien La Presse révèle qu'une chronique de l'écrivain parue dans ses colonnes en 2013 constitue dans sa quasi-totalité une traduction légèrement remaniée d'un article paru dans un journal philippin. D'autres écrits font l'objet d'accusations similaires, notamment une nouvelle parue en 2010 et récompensée par un prix littéraire. Radio-Canada affirme que ce texte contient des phrases tirées du livre Le Matin des Magiciens, publié en 1960.
1: Voilà qui met à mal la défense de Tellison Aurélien dans la polémique qui porte sur le recours à l'intelligence artificielle.
8: Oui, car depuis mardi, l'auteur canado-haïtien défend sa probité intellectuelle. J'ai toujours aimé la création et l'écriture. Je ne vois pas pourquoi je ferais appel à une machine, dit-il à Libération. Il dénonce aussi des attaques racistes à son encontre sur les réseaux sociaux. Les premières accusations ont été lancées par un petit compte récent et anonyme sur la plateforme X, compte qui a utilisé le logiciel de détection Pangram. Conclusion, c'était ça ou mourir serait à plus de 90% issu de l'intelligence artificielle. Les tests de fiabilité montrent que Pangram affiche un taux de faux positifs extrêmement faible. Autrement dit, il se trompe rarement, mais en théorie, ça peut arriver.
1: Et cette polémique vient percuter la rentrée littéraire.
8: Parce que ce livre sur l'exil est un des événements de cette rentrée. Il a été largement salué par la critique. Grasset, l'éditeur français, met en avant une écriture, je cite, « foisonnante, traversée d'humour et de poésie ». Désormais, le soupçon vient vampiriser l'actualité du livre qui figure parmi les favoris de la saison des prix littéraires. Le président de l'Académie Goncourt appelle à la prudence et à ne pas jeter en pâture l'écrivain. Mais, ajoute Philippe Claudel, s'il y a des preuves irréfutables du fait que le livre a été généré par l'IA, évidemment, nous prendrions une décision.
1: Merci Alexandre Abbé pour ces précisions. Et toujours à propos de l'intelligence artificielle, mais il est question de piratage et pas des moindres. En Australie, un agent autonome du géant américain OpenAI a infiltré plusieurs sites internet du gouvernement australien et notamment celui de la sécurité sociale. À Sydney, précision de Grégory Pless.
9: Certes, la société OpenAI s'est elle-même dénoncée au gouvernement australien pour le piratage commis par un agent IA qui aurait échappé à son contrôle d'un site lié à la sécurité sociale australienne. Mais elle ne l'a signalé que 3 mois après les faits, et ça n'a pas du tout plu à Anthony Albanese, le Premier ministre australien.
10: Cette situation est évidemment inacceptable. Et aujourd'hui, je me suis entretenu avec le PDG d'OpenAI, Sam Altman, pour lui faire part de l'extrême préoccupation de l'Australie, mais aussi de ma déception, car cette entreprise a pris beaucoup trop de temps pour informer le gouvernement à propos de cet incident.
9: Selon OpenAI, l'incident résulterait de l'entraînement d'un agent IA qui, pour tenter de répondre à des questions sur les dépenses de santé publique en Australie, a pénétré plusieurs sites du gouvernement, parmi lesquels celui de Medicare. Celui-ci n'aurait toutefois accédé qu'à des données statistiques, dont certaines ne sont pas accessibles au public, mais pas à des informations concernant des patients. L'Australie a quant à elle chargé ses services de renseignement électronique de mener une enquête approfondie sur cette intrusion et mis en place un groupe de travail sur les menaces cyber posées par l'intelligence artificielle. Grégory Pless pour RTS Info, Sydney.
1: Retour en Suisse avec le premier salon des seniors de Suisse romande. Il ouvre aujourd'hui à Beaulieu, Lausanne, jusqu'à samedi. 80 exposants, 40 conférences sont consacrées à la vie des 60 ans et plus. Après les salons des bébés ou du mariage, place à ce nouveau rendez-vous. Et ce, alors que notre société vieillit de plus en plus. On en parle avec la directrice de ce salon, Barbara Latry. Bonjour.
11: Oui, bonjour.
1: Pourquoi organiser un salon spécifiquement pour les seniors ?
11: Eh bien, vous le disiez justement, il existe plein de salons pour des cibles différentes, mais pour les seniors, en tout cas en Suisse romande, il n'existait pas vraiment d'événements marquants qui permettaient de répondre au maximum à leurs problématiques. Voilà comment le projet est né.
1: Alors, on a tous envie quand même de se voir plus jeune qu'on ne l'est. Est-ce que, avec ce mot « senior », les 60 ans et plus auront vraiment envie de venir ?
11: Alors, c'est vrai que c'est toujours un mot qui peut faire débat, mais... Nous, on essaie justement de casser les codes avec un salon qui va proposer un contenu différent, qui est justement pas stigmatisant. Alors, le mot senior dans le nom du salon, c'est juste pour que les gens puissent comprendre qu'on s'adresse à eux. Mais effectivement, sur le contenu du salon et sur ce qu'on peut y retrouver, on essaye justement de sortir un peu des codes et justement de pas stigmatisant.
1: Est-ce qu'il n'y a pas un risque de segmenter encore davantage la société avec les jeunes d'un côté, les plus âgés de l'autre ?
11: C'est pas du tout l'esprit du salon. Vraiment, nous, notre but, c'est d'apporter des réponses concrètes, parce qu'en fait, on se rend compte qu'il existe plein de choses, mais l'arrivée de l'information n'est pas toujours simple. Donc, c'est uniquement pour qu'ils puissent, sur différents sujets, on a 4 univers, on traite d'habitat, de retraite, de patrimoine, de tourisme, de santé, de prévention, etc., juste sur un même lieu, pouvoir accéder à un contenu cohérent et tout réuni, surtout, et avoir des interlocuteurs en face, des humains en face, et que tout se passe pas sur Internet ou au téléphone comme c'est le cas aujourd'hui. C'est vraiment l'idée.
1: On sait que les seniors sont de plus en plus nombreux dans notre société. Une partie a un bon pouvoir d'achat, c'est aussi un bon business.
11: C'est aussi un business, mais pas que. Voilà, nous, on est très vigilants, effectivement, sur notre salon à respecter cette cible-là. Et justement, elle est très sollicitée, commercialement parlant. Et justement, faire que ça soit un moment agréable pour eux. C'est pas du tout le but du salon de leur vendre de force, quoi que ce soit. C'est plutôt de leur apporter de l'information. On a beaucoup, du coup, de stands de services qui viennent aussi parler de ce qu'il existe en termes d'aide, en termes de mise en place d'offres aussi qu'il existe aujourd'hui, et justement que ce soit pas que du pur commercial et de vente forcée. C'est pas du tout l'objet.
1: Alors, qui expose des entreprises de la région?
11: Oui, on a plein d'acteurs locaux, donc répartis dans les univers, comme je vous disais juste avant. Voilà, on a les services industriels de Lausanne qui sont présents, la Banque Valiant, on a Gentiane sur une partie plus de services à la personne, Alma Industrie aussi. Voilà, on a plein d'acteurs vraiment locaux. On a l'École de musique de Lausanne. Voilà, j'en oublie plein, et il y en a plein d'autres dans les 80 exposants, mais ça vous donne un peu un état d'esprit des exposants que vous pouvez retrouver.
1: Justement, des conférences, des animations sur la santé des seniors, sur la prévoyance. Qu'est-ce que peut proposer le salon que notre système de santé ou nos banques ne proposent pas déjà ?
11: Écoutez, c'est surtout un accès à l'information, parce que on se rend compte que l'information, en tout cas de ce qui peut se faire, des aides qui existent, sont pas toujours connues, et que l'information n'est pas toujours passée. Donc c'est plutôt expliquer, rassurer et donner un contact, encore une fois, physique pour répondre à leurs questions. Voilà, c'est surtout ça. Alors après, de la nouveauté, c'est pas forcément ça l'objet, mais en tout cas, c'est plutôt les rassurer et qu'ils aient un vrai échange pour leur cas personnel avec des interlocuteurs humains sur place.
1: Barbara Latry, quels sont les défis principaux pour les 60 ans et plus aujourd'hui ?
11: Les défis principaux, c'est pouvoir s'organiser dans cette nouvelle vie, cette troisième mi-temps de la vie qui commence après 60 ans. C'est aussi pour certains d'être aidants, hein, on en parle beaucoup. Donc c'est aussi pouvoir s'organiser pour leurs parents, trouver des vraies solutions, et puis surtout continuer à pouvoir être dynamique, pouvoir continuer des pratiques sportives, peut-être adaptées, mais en tout cas pouvoir continuer à être dynamique, à faire des choses, à voyager, à s'inscrire aussi auprès d'associations. On a beaucoup d'associations représentées qui sont en recherche de bénévoles, etc. Donc c'est trouver des causes, trouver des objets qui les alimentent et qui occupent leur temps disponible, si je puis dire.
1: Merci Barbara Latry, directrice de ce premier salon des seniors en Suisse romande, d'être venue quelques instants dans ce 12-30. C'est un salon qui a donc lieu à Beaulieu, Lausanne, dès aujourd'hui et jusqu'à samedi soir. Bonne journée à vous.
11: Merci beaucoup.
1: C'est le musée d'art le plus visité de Suisse, un incontournable lors d'un week-end à Bâle. La fondation Beyeler, elle s'agrandit 30 ans après sa création avec un nouveau bâtiment signé de l'architecte suisse Peter Zumthor. Un projet à 120 millions de francs, ouverture officielle prévue ce samedi. Valentin Jordil a pu s'y rendre en primeur. Reportage.
12: Au sommet du nouveau bâtiment, un petit garçon joue du tambour, les jambes dans le vide. Cette sculpture de Maurizio Cattelan donne le ton, ici, place à l'art contemporain. Sur la façade, un nom, Vis, celui d'Hans-Jörg Vis, grand collectionneur MSN, qui va y présenter une partie de sa collection. L'édifice est construit en béton avec du calcaire du Jura. Il a une forme de Y et se trouve à l'opposé du bâtiment de Renzo Piano, inauguré en 1997. Mais entre les deux architectes stars, pas de concurrence. Peter Zumthor.
13: Renzo est l'un de mes amis, on se connaît. Et ce qui est bien entre Renzo et moi, c'est qu'on s'apprécie tout en étant complètement différents.
12: Comme dans le bâtiment de Renzo Piano, la lumière joue ici un rôle essentiel. De grandes baies vitrées ouvrent le regard sur la nature environnante, à tel point qu'on en oublierait presque les œuvres accrochées au mur. Les escaliers nous emmènent jusqu'à une terrasse, puis le parcours redescend dans le parc, un espace jusqu'ici fermé au public, désormais pleinement intégré à la visite. Sam Keller, directeur de la Fondation Beyeler.
14: Ce qui rend la Fondation Beyeler spéciale, cette relation entre l'art, l'architecture et la nature, elle devient encore plus forte.
12: Pour Peter Zumthor, ce projet est aussi une histoire personnelle. Né à Bâle, l'architecte n'y avait encore jamais construit.
13: Pour moi, c'est un peu comme une déclaration d'amour à ma région d'origine.
12: Et ce n'est pas tout. Peter Zumthor a aussi imaginé un pavillon pour les concerts et les conférences, ainsi qu'un bâtiment administratif en bois. La fondation en a également profité pour réaménager plusieurs bâtiments existants. Et la fréquentation pourrait bien s'envoler. Avec ces nouveaux espaces, la Fondation Beyeler prépare déjà de grandes expositions, notamment autour de Frida Kahlo et Louise Bourgeois. Mais ce n'est pas encore terminé, la suite est attendue en janvier.
1: Un sujet de Valentin Jordil, notre correspondant en Suisse alémanique. En cyclisme, les championnats du monde 2032 ont été attribués ce matin à l'Inde et à la ville de Pune et dans l'ouest du pays, à 150 km de Mumbai. Et Grégoire Augier, ce choix est surprenant, c'est surtout une grande première pour le pays le plus peuplé du monde.
15: C'est vrai, la candidature de Pune a été préférée à celle de la ville néerlandaise de Groningen. David Lapartien, le président de l'UCI, a d'ailleurs précisé qu'ils étaient en possession de deux très bonnes candidatures, Groningen s'étant ainsi vu confier l'organisation des Mondiaux de 2034. Ce vote s'est tenu à Montréal, où ont lieu en ce moment les championnats du monde. Tout cela est une preuve supplémentaire de la volonté de l'UCI d'internationaliser un sport jusqu'ici très centré sur l'Europe. Pour rappel, Kigali et le Rwanda avaient accueilli pour la première fois les Mondiaux de cyclisme l'an dernier, une première en Afrique.
1: Oui, seulement on a le sentiment que l'UCI va un peu plus loin encore cette fois avec son choix de l'Inde.
15: Oui, parce que la candidature de Kigali pouvait s'appuyer sur le Tour du Rwanda, une épreuve majeure du calendrier africain qui avait fait ses preuves. En Inde, la pratique du vélo est omniprésente dans la vie quotidienne. Il n'y a par contre aucune tradition dans le cyclisme de haut niveau. L'UCI veut ainsi tenter de s'ouvrir à un nouveau marché, d'aller conquérir un territoire où le vélo est présent, avec un vivier de développement sans précédent pour populariser la pratique du vélo de compétition. Cette candidature de l'Inde entre également dans un processus plus large. Cette attribution s'inscrit dans une stratégie géopolitique politique et sportive globale pour le pays. L'Inde prépare activement sa candidature pour accueillir les Jeux Olympiques d'été en 2036. L'organisation de ces mondiaux peut lui permettre de prouver sa capacité à organiser un événement d'ampleur mondiale.
1: Merci Grégoire Augier.
16: Le 12-30, Blandine Lévite.
1: C'est une photo noir et blanc, une petite fille de 6 ou 7 ans, cheveux longs. Elle est photographiée de profil, les bras croisés, appuyée sur le dossier d'une chaise. Elle pourrait avoir été prise, cette photo, il y a quelques jours, et pourtant elle a plus de 100 ans, et date de 1912. C'est Irène, la petite fille d'un photographe lausannois, André Schmitt, et qui commence sa carrière de photographe aux alentours de 1860 à Lausanne. Le musée historique de Lausanne propose une exposition tirée de ses archives et de ses cartons de négatifs sur verre, témoignage d'une époque et d'une société disparue, et poésie aussi de ces plaques de verre parfois abîmées, de ces visages et paysages de Lausanne au XIXe siècle. Bonjour Diana Ledine.
17: Bonjour.
1: Vous êtes la commissaire de l'exposition et conservatrice des collections photos au musée historique de Lausanne. Cette exposition s'appelle Photosensible. Elle est à voir jusqu'au 14 mars prochain et elle nous plonge donc dans le quotidien d'André Schmitt, de ce photographe. Qu'est-ce qu'on sait de ce photographe et qui va chez le photographe au milieu du 19e ?
17: Alors, ce qu'on sait, c'est que c'est un des premiers photographes professionnels qui s'est installé à Lausanne. Donc, il a ouvert un studio à la rue Saint-Laurent, dans un premier temps, entre 1860-68, puis il a déménagé au Grand Pont. À cette époque, on allait chez le photographe essentiellement pour se faire prendre un portrait, évidemment. Il y a toute une clientèle de gens qui sont plutôt aisés, privilégiés pour le moment, enfin pour le moment à l'époque du début de l'atelier d'André Schmitt, dans la mesure où la photographie, tout en étant moins chère que se faire faire un portrait peint, est encore une pratique relativement coûteuse. Ce n'est que plus tard, à partir des années 1880, qu'il y a une forme de démocratisation et qu'on a un autre public qui va pouvoir aussi se faire photographier.
1: On se fait photographier pour les grandes occasions, un mariage, le début d'une carrière.
17: Oui, alors disons, pour la bourgeoisie qui a des moyens, on peut se faire photographier de façon plus régulière, bien sûr, que pour quelqu'un qui serait d'origine plus modeste, qui va se faire, dans ce cas, photographier pour un événement particulier, une première place, par exemple, après un apprentissage ou bien un mariage, effectivement, aussi.
1: Il y a des photos de cette salle d'attente. On y trouve un poêle à bois, une table ronde, des tableaux aussi. On voit aussi la devanture de son atelier. Ça veut dire qu'il y a aussi des objets qu'on peut prendre, qu'on peut choisir pour cette mise en scène quand on va chez le photographe.
17: Alors, tout à fait. La prise de vue d'un portrait est quelque chose de très codifié. Tout d'abord, on a souvent un décor, une toile de fond. Qui peut être agrémenté de différents accessoires, une chaise, une colonne, une tenture, un tapis. Les personnes peuvent aussi choisir quelque chose de plus personnel. Ça peut être un bouquet de fleurs, un instrument de musique, un livre. Donc il y a une mise en scène qui est à la fois codifiée par des règles assez strictes que l'on retrouve. Donc finalement, les photographies, les portraits sont très uniformes. Enfin, il y a une standardisation. En même temps, il y a quand même une petite marge de liberté où chacun peut se présenter comme il le préfère.
1: Et André Schmitt prend aussi, en tant que photographe, cette liberté. Il photographie beaucoup cette petite fille qu'on voit sur la plaquette de l'exposition et qui a vraiment l'air d'être une petite fille de notre temps. Comment ça se fait, ça ? C'est une question de grain, c'est l'argentique ?
17: Alors, la petite fille en question, c'est donc Irène, effectivement, son unique petite fille. Que l'on retrouve comme modèle, si on peut dire, sur une bonne centaine de photographies. Alors, toutes ne sont pas des photographies individuelles. Elle est aussi prise dans des scènes de famille, avec ses parents, avec son grand-père. Mais on a beaucoup de portraits d'elle qui sont effectivement très, très soignés, très composés, et en même temps très naturels. Alors, ce qui permet

0: récemment et qu'on a choisi de valoriser à travers une exposition et une publication. Et l'enjeu, c'était de savoir comment on allait valoriser ces négatifs, puisqu'on a affaire à des négatifs. Ce n'est pas évident, on ne peut pas présenter des originaux ou dire bon, on ne va pas en présenter plus que quelques-uns pour la démonstration. Donc on a fait le choix vraiment de se focaliser sur l'image, le négatif comme image à part entière. On a fait des reproductions, on les a présentées sous des formes différentes, des supports différents, des formats différents, pour donner une... pour rythmer en fait la présentation de ces images qui, dans leur, on va dire, leur esthétique de négatif brut, sont extrêmement fascinantes.
1: Mmh. On voit aussi dans cette exposition donc, des images de Lausanne, de la Suisse, à une époque où on développe beaucoup les infrastructures. Il y a des photos de ponts, une Lausanne beaucoup plus verte qu'aujourd'hui, et des photos en extérieur. Il y a des photos du glacier dans le massif du Mont Blanc, donc paysage avec énormément de neige. Et là, il faut s'imaginer, c'était pas évident de prendre des photos à cette époque.
0: Ah, absolument pas, c'était même une vraie expédition. Voilà, tout à fait.
1: Ça ressemble à quoi ?
0: Donc ça ressemble à un voyage et on va dire une démonstration de force, puisqu'il faut transporter du matériel très lourd jusque sur un glacier. Donc vous pouvez imaginer déjà l'effort de monter sur le glacier, même si on a des porteurs. Il s'agit de transporter un laboratoire ambulant, puisque à l'époque de Schmid, en tout cas à l'époque à laquelle il a pris cette photographie, on devait encore faire ces négatifs artisanalement sur place. On les préparait sur place et on les développait sur place. Donc il fallait vraiment l'intégralité de toute la chaîne en fait, de fabrication pratiquement sur soi.
1: Témoignage donc d'une époque, et vous avez demandé aussi à des étudiants et à des artistes, des étudiants de l'école, de revisiter ce travail. Il y a l'artiste Léonore Beau qui a travaillé avec les négatifs d'André Schmid. Elle a prélevé des morceaux d'images d'arbres ou des images de végétaux pour en faire des cyanotypes très colorés. Qu'est-ce qui vous a touché dans ce travail ?
0: Alors, ce ne sont pas des cyanotypes,
1: ce sont des
0: monotypes.
1: C'est quoi la différence ?
0: Les cyanotypes, en fait, si vous voulez, c'est un peu compliqué à expliquer, mais c'est bleu. Et puis, c'est comme un photogramme et on pose... c'est un procédé tout à fait différent. Mais c'est intéressant que vous posiez la question sous cette forme, parce qu'en fait, on n'a pas été touché par l'œuvre de Léonore Beau, puisqu'elle n'existait pas au moment où j'ai approché Léonore. Moi, je savais qu'elle s'intéressait particulièrement à la matérialité de la photographie, à tout un processus de transformation. Et c'est à ce titre que je l'ai approchée pour lui demander si elle était intéressée à intégrer notre projet. Et elle a fait un projet de son côté tout à fait libre, et je suis absolument fascinée par le résultat. On en a parlé un peu, mais finalement, c'était son choix avant tout.
1: Un résultat qui est à voir au musée historique de Lausanne. Merci Diana Ledine d'avoir été quelques instants notre invitée conservatrice des collections photos au MHL et commissaire de cette exposition photosensible. Elle est à voir jusqu'au 14 mars. Bonne journée à vous.
0: Merci de même.
1: La météo avec un peu plus de nuages aujourd'hui avant le retour du ciel bleu toute cette fin de semaine. Il va faire 25 degrés cet après-midi.
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1: Concevoir des terrains d'expérimentation pour petits et grands, cette semaine, la designer Mathalie Crasset nous entraîne sur ces terrains de jeu. Bienvenue à vous. Dans le travail de Mathalie Crasset, plusieurs fils rouges se croisent. Parmi eux, l'enfance. Les enfants ne font pas semblant de faire quelque chose, ils sont dans l'action

0: Mathalie, la designer. Depuis plus de 20 ans, Mathalie Grasset imagine écoles, espaces culturels, aires de jeu ou mobilier pensés comme des terrains d'expérimentation où chacun et chacune est invité à explorer, transformer et inventer ses propres usages. Et ça tombe bien, car les enfants ont cette capacité de réinventer leur quotidien à partir d'objets usuels. Avec ses structures modulables et ouvertes, Mathalie Grasset propose des espaces qui stimulent l'imagination et encouragent l'expérimentation, comme le MUMO, le musée mobile, un musée itinérant installé dans un camion qui va à la rencontre des petits et grands directement sur leur territoire, contribuant ainsi à démocratiser l'accès à l'art contemporain. Cette attention portée à l'enfance se retrouve jusqu'à dans son prénom d'usage, Mathalie, née de la manière dont les jeunes enfants prononcent maladroitement Nathalie, un M joyeux et poétique qu'elle a choisi de conserver. Le design au service de l'enfance, voici le quatrième épisode de La vie à peu près de Mathalie Grasset, une série de Florence Crivel, réalisée par José Moreno.
1: Bonjour Mathalie Grasset.
2: Bonjour.
1: Est-ce que vous rêvez de design? Je me demandais à quoi ressemblaient vos nuits.
2: Non, je rêve pas de design. Je me souviens pas trop de mes rêves, en fait. Je travaille pas trop sur les rêves.
1: Mais par contre, vous croyez fermement en l'intuition?
2: Oui.
1: Plus que l'inspiration?
2: Non, plus que... Ouais, c'est une intuition, mais c'est aussi le fait de travailler au jour le jour, vraiment, pour créer un corpus. Donc, des éléments qui sont... Je vais imager comme une espèce de nuage dans lequel on vient... Voilà, c'est les lectures, c'est des choses qu'on voit, des situations. Tout ça forme un espèce de nuage. Et quand je vais avoir une demande particulière, je vais arriver à faire un lien avec ce corpus et pouvoir assez rapidement, pour que ça puisse m'aider en fait à formaliser quelque chose. Vous voyez, à y voir plus clair, à convoquer des notions, pour l'enrichir et pour bâtir ces concepts qui sont particuliers.
1: Pour enrichir l'humus.
2: Oui.
1: L'humus de la pensée. Ce qui est très beau aussi dans cet endroit où on est, ce lieu de vie, ce lieu de travail, c'est, vous avez dit, il y a des livres partout. Il y a vraiment des livres de toutes sortes. Et là, on va ouvrir le chapitre de ce que vous faites pour designer l'enfance ou pour amener les enfants à aussi déjà envisager d'autres scénarios peut-être de
2: oui,
1: mouvement de vie.
2: Fait.
1: Donc j'imagine qu'il y a Françoise Dolto dans votre
2: oui,
1: bibliothèque.
2: Il y a le... Oui, alors il y a plutôt Nicole Roux qui dirige la maison des petits au 104, qui certes c'est une maison verte, mais Françoise Dolto n'avait pas imaginé qu'une maison verte puisse ouvrir dans un centre d'art en fait.
1: Le 104, il faut dire, on est dans le 19e.
2: 19e, dans un endroit où il n'y a pas du tout de musée normalement. Enfin, vous voyez, c'est très l'offre, elle est plutôt de l'autre côté de Paris. Et c'est un lieu qui a fait ses preuves dans l'idée d'avoir cette interaction avec les voisins, hein, avec les habitants autour, en fait. Donc, il y a un programme qui est vraiment dédié à ça, et d'où l'idée de faire une maison verte à l'intérieur. C'est pas une maison où on va avoir de l'animation culturelle, hein, on vient pour faire quelque chose, une médiation particulière, non. C'est un endroit où on est à l'écoute, ce sont plutôt soit des artistes, soit des psychiatres qui sont là et qui vont laisser la vie se dérouler, mais venir apporter un support, en fait, pour aider à la parentalité. Donc, c'est les enfants et les parents ensemble. C'est pas dissocié.
1: Et vous, on vous demande de quand même de mettre en forme
2: oui.
1: tout cela.
2: Oui, après, donc c'est un espace ouvert. Donc, j'essaie de créer des zones. Déjà, c'est un endroit qui est un peu, on va dire, c'est une ancienne usine. Donc, je garde tous les volumes, mais je viens créer une double peau à l'intérieur pour habiter l'espace et lui donner une échelle humaine. Et je vais créer des structures qu'on va appeler un peu champignons, qui vont permettre de recréer des points comme ça dans lesquels on va pouvoir faire des activités particulières qui sont complètement libres, qui sont aussi différentes suivant les âges. Donc, j'ai inventé, par exemple, une espèce de structure centrale qui s'appelle le belly button en anglais. C'est le...
1: Oui, le nombril.
2: Nombril, j'ai perdu le mot. Le nombril, parce qu'en fait, les bébés, il faut pouvoir les poser en sécurité. Les autres vont courir autour. Les mamans sont autour aussi, ensemble, autour d'un dispositif. Et voilà, pour ces, et avec un petit chapeau de, voilà, de champignons au-dessus.
1: Pourquoi
2: pour qu'elles se sentent.
1: Champignon de Paris ? Non.
2: Non, champignon,
1: c'est. Le blob ?
2: Ouais, bah, c'était bien avant toutes ces recherches sur le champignon. C'était cette idée de créer, vous voyez, il y a un mât, il y a une structure, et donc ça recrée des espaces, tout simplement, dans lesquels on va pouvoir dessiner, se poser autour pour. Il y en a qui vont servir à s'asseoir. Donc ça me permettait de, voilà, de développer. Et puis il y en a un qui est énorme, dans lequel, dans le pied, on va avoir la salle de bain, là, l'endroit où on peut se. Langer les enfants, la petite cuisine parce qu'on peut y boire un thé, etc., qui est ouverte. Et puis au-dessus, le champignon, il va permettre de faire le stock, de mettre le stock de, voilà, du lieu. Donc voilà, c'est venu comme ça, de façon très, très intuitive.
1: Intuitive, puis en même temps, vous dites que vous avez dû un peu déconstruire vos automatismes, vos gestes, vos pensées de designer adulte.
2: Oui, non, mais là, c'est se mettre vraiment dans un fonctionnement différent qui fait qu'on accueille à hauteur de l'enfant. Hein. Donc, quand l'enfant arrive, les personnes qui sont là vont se poser. Enfin, il y a d'ailleurs un canapé qui est formalisé où on vient se poser, on pose quelques questions. C'est un lieu qui reste anonyme, hein, c'est important de le signaler. Mais on fait connaissance, en fait. Voilà. Donc,
1: et sur la rencontre.
2: Voilà. Hein. Et en faisant connaissance, voilà, on se baisse pour être à la hauteur d'enfant. Ça, c'est quelque chose qui est assez simple. J'avais déjà fait des colonies, j'avais déjà fait des, voilà, des lieux. Donc, je savais que la moindre des choses, déjà, c'est de se mettre à leur hauteur, parce qu'en fait, on impose, en fait, par notre taille, hein, simplement.
1: Mais c'est pas un monde miniaturisé non plus.
2: Non, pas du tout. Non, alors c'est surtout pas infantilisé non plus, puisque les artistes viennent dans la structure se poser et ils font pas un travail spécifique. Ça, c'est. Il y a justement la structure ici, très très importante, de personnes qui accompagnent, qui sont capables de voir, en fait, ce que l'art peut produire et de faire en sorte que ça reste accessible.
1: En 2018, vous allez livrer le réaménagement complet de l'école de blé en herbe,
2: du blé en herbe.
1: À Trébédan, donc on est en Bretagne.
2: Oui.
1: Voilà,
2: Côte d'Armor.
1: Comment ça s'est passé, ça ?
2: Alors ça, c'est un projet des nouveaux commanditaires. J'arrive dans le petit village pour faire une scénographie. Les enfants, alors c'est ce qu'il faut dire, c'est qu'il y a une école avec des instituts qui sont formidables. Donc, on ne va pas parler d'école ouverte parce qu'ils sont déjà dedans. Eux, ils font bouger les enfants dehors, etc. Ils ont découvert des sources que personne ne connaissait, par exemple. Donc, en fait, je suis là pour venir matérialiser cette découverte de sources d'eau.
1: Des sources d'eau, vraiment ?
2: Oui, sur le territoire. Mais moi, je n'étais pas très à l'aise avec ce système-là. Puis, comme c'est un programme des nouveaux commanditaires, il y a un médiateur.
1: Attendez, vous allez très, très vite, Nathalie. Oui. Tout le monde ne connaît pas les nouveaux commanditaires.
2: Alors, c'est un programme porté par la Fondation de France qui permet...
1: Qui existe en Suisse aussi.
2: Oui, qui permet en fait à un groupe de gens de faire une commande à un artiste. Donc c'est un peu l'équivalent. Avant, les commandes d'artistes, elles étaient faites par les aristocrates, par les gens puissants, les grands mécènes. Là, l'idée, c'est de se dire, c'est n'importe qui, si on se fédère, si on a une question qui est intéressante, voilà, on va pouvoir l'adresser et choisir un artiste. Donc c'est le médiateur qui choisit l'artiste en fonction du contexte. Donc et là, j'arrive dans ce petit village, je découvre ce fonctionnement. Les institutrices font un boulot énorme depuis 10 ans pour faire le lien au village, parce qu'il y a plus de bars, il y a plus rien comme dans beaucoup de villages. Mais elles ont fait que le centre de l'école, enfin l'école devienne le centre du village, et quelque chose de très dynamique. Les cours d'histoire sont faits par les anciens. Prétextes. Ah oui, non, mais c'est un boulot énorme. Et c'est pour ça que c'est aussi le terreau qui est formidable. On ne peut pas, nous, en tant qu'artistes, venir se poser et puis d'un seul coup que ça fonctionne. Non, c'est qu'il y avait déjà tout un travail et des gens en action qui a permis que ce projet devienne un projet emblématique. Le petit village n'ayant pas les moyens de rénover l'école, puisque c'est au village de payer les rénovations d'école, il y avait un Algeco dans la cour. Il y avait une des classes qui était dans un Algeco. Il faisait froid, il pleuvait.
1: Un Algeco, c'est quoi ?
2: C'est une espèce de porte-cabine, un conteneur, là, voilà. Avec la médiatrice, on s'est dit, mais le projet, c'est la rénovation. C'est en tout cas retirer cet Algeco et faire une classe supplémentaire. C'est ça, le projet. C'est pas d'aller faire dans une maison, dans la maison de l'association, une exposition. Donc, c'était pas du tout les mêmes enjeux. Mais en fait, voilà, ça permettait avec cette structure et surtout l'engagement des instituts qui avaient aussi fédéré tout le village de passer à une rénovation complète de l'école et la construction de bâtiments nouveaux pour faire en sorte d'avoir une maison partagée, c'est-à-dire ce qui est aujourd'hui utilisé par la cantine, mais qui va devenir la maison des associations après, quand les enfants ne sont pas là. Et cette fameuse classe, la troisième classe, en fait, qui a été rajoutée, mais en rénovant le total, pour ne pas en faire en sorte qu'on ait comme ça, que certains enfants soient dans du bâtiment nouveau. Ça permettait aussi de rénover l'ensemble.
1: Oui, de réharmoniser.
2: Voilà.
1: Et puis ces sources alors qu'on trouvait sur le terrain, vous les avez associées à votre travail?
2: Non, pas du tout. On les a laissées dans la nature parce que c'est
1: d'accord.
2: Mieux.
1: D'accord. Bah oui, non, mais c'est pas... Oui, oui.
2: Voilà, c'est un travail qui... ça servait à rien d'institutionaliser ça, en fait.
1: Mais est-ce que c'est un design participatif, Nathalie Crasset, ou c'est d'abord des discussions en amont, puis ensuite vous avez, vous, les coups des franges pour faire votre projet ?
2: Alors, il est par essence participatif, mais il est participatif avec ses commanditaires, qui sont à la fois... en fait, ce qui est beau avec ce programme, c'est que c'est les gens qui sont les plus dynamiques, les gens qui en veulent, vous voyez, donc ils sont déjà répertoriés et en fait on collabore avec eux parce que normalement notre rôle c'est aussi de se poser quelque part et puis tout de suite une des choses qui est très importante de savoir, c'est sur qui tu peux compter pour faire avancer le projet. Et il y a dans tous les villages des gens qui sont plus à même en fait d'accompagner des projets comme ça. Il y a ceux qui veulent rester en retrait et il y a ceux qui sont un peu qui veulent pas, surtout pas changer les choses, voyez, mais donc en fait c'est important. Et là le programme, c'est dans son essence en fait qu'il fonctionne comme ça.
1: Et donc, mais vous, alors visuellement,
2: donc, en
1: qu'est-ce
2: fait,
1: que ça donne?
2: C'est ouais. Du participatif, ouais. Et c'est du contributif, puisque les parents vont associer certaines pièces de mobilier. On ne peut pas les faire intervenir sur le bâtiment, parce qu'il y a des normes, etc. Et déjà, sur le mobilier, c'était un peu compliqué. Donc, il était fabriqué. Il y a juste quelques opérations pour pouvoir permettre un système contributif. Ce qu'il faut voir, c'est qu'on a des belles intentions. Mais il faut que ça rentre aussi dans un cadre où il y a des assurances décennales, etc., voilà, qui rentrent en jeu.
1: Et puis, les matériaux, parce qu'on sait aujourd'hui que pour les enfants, faire très très attention aux matériaux.
2: Non, oui, voilà. Alors, justement, moi, j'étais sortie du. Enfin, j'ai fait ce premier projet avec les enfants avec Nicole, qui est plutôt. Et c'est la même chose que Nolwenn. En fait, ils prennent le meilleur de toutes ces écoles en fait alternatives. Donc, chez Montessori, on va donner de la porcelaine très tôt aux enfants pour qu'ils apprennent que les objets se cassent et sont fragiles. Vous voyez, c'est pas l'idée d'arrondir les angles. Voilà. Voyez, non, c'est ouais. Ça. C'est de les mettre très tôt dans la réalité des choses. Et de, voilà. Et c'est comme un enfant qui commence à marcher. Il va avoir cette attirance pour les escaliers, mais plus tôt il sait monter les escaliers, et voilà. Et plus les parents vont être tranquillisés. Donc aujourd'hui, il faut faire attention à ça aussi dans les structures qu'on fait pour accueillir les enfants. C'est qu'on met nos peurs, en fait. Et nos peurs sont énormes. Donc, en fait, on est en train de faire un monde pré-mâché, qui fait que les enfants ne peuvent plus mettre en place ces systèmes de pousser les limites, en fait. Et un enfant doit savoir pousser des limites. Alors, quand on est dans un village, c'est facile parce qu'on fait... Voilà, on travaille au niveau d'un village et en fait, on va de plus en plus loin. Et vous voyez ce que je veux dire? On va sortir du village et en fait, mais en ville, c'est un peu plus compliqué que ça de le faire. Et ça, c'est important puisqu'en fait, c'est sur ces bases de pousser les limites que les enfants vont avoir l'habitude de pousser les limites aussi en étant adultes, vous voyez, et de ne pas avoir peur d'affronter les choses et donc de ne pas avoir peur aussi de les faire évoluer, tout simplement.
1: Alors ça, c'est, ouais, ce serait formidable.
2: Enfin, oui, c'est important, mais ça se joue là, en fait. Donc, le 104 avec la maison des petits, c'est avoir cette générosité de dire de très, très petits, il faut montrer qu'on peut être généreux. C'est aussi des enfants qui sont dans des contextes où les appartements sont tout petits, où il y a aussi beaucoup de monde dans l'appartement. Vous voyez ce que je veux dire? Donc c'est aussi un espace qui doit être généreux à la fois dans l'espace,
1: dans les liens.
2: Et que s'ils ont vu ça, ils ont connu ça un jour, ils savent que ça existe et ils vont aussi être acteurs quelque part pour le demander plus tard.
1: Vous avez jamais voulu faire de la politique parce que
2: plus... Non. Non, mais en quelque sorte, tout.
1: Mais vous faites, tout est politique.
2: Tout est politique, mais voilà.
1: Nathalie Cressel, il y a aussi des espaces ludo-éducatifs que vous créez pour les musées, comme au Centre Pompidou, par exemple.
2: Oui.
1: Et c'est des choses qui vont en plus se réitérer. Vous avez une sorte de fidélité, comme ça,
2: oui.
1: Un abonnement.
2: Oui, parce que j'ai collaboré avec Corinne Rosenthal, qui a été une membre très active. Et donc, j'ai fait plusieurs projets avec elle. C'est aussi des liens sur le long terme qui se créent. Et avec Patrick Chazotte, c'est tout un tas de... Voilà. Et en fait, on a fait des projets à l'intérieur de Pompidou, puis on a fait des projets aussi à l'extérieur, puisque l'idée, c'était aussi d'aller dans les endroits où on n'a pas accès à cette culture, avec un projet qui s'appelle Sol et les Houppies, qui est une espèce de petite comédie musicale où les enfants apprennent, sont en contact avec une histoire. Sol, c'est un arbre, en fait, et les Houppies, c'est eux. C'est des ils vont quelque part à la fin de l'histoire, ils vont devenir des émissaires pour être vigilants par rapport au milieu, tout simplement. Donc et voilà, et ça c'est un projet qui est itinérant, hein, qui se pose, et c'est des mini manèges en fait, et c'est avec l'énergie parentale, c'est-à-dire qu'il y a des systèmes
1: de pédalage,
2: de pédalage, voilà, parce que je voulais vraiment utiliser
1: autonome,
2: peu d'énergie, et aussi surtout qu'on puisse s'installer n'importe où, parce que quand on demande un certain voltage ou une complexité, voilà, là on a juste.
1: Ils sont où ces manèges en ce moment?
2: Alors il est dans un lieu qui s'appelle les Tanneries.
1: Donc en France?
2: Oui.
1: Ok. Vous parlez justement de déambuler, de mobilité en fait. Et il y a aussi ce projet que vous avez repris qui n'était pas forcément une émanation de vous, mais c'est le MUMO, c'est ça?
2: Oui, il y avait une première version qui était faite par des artistes.
1: C'est un musée mobile?
2: Oui, c'est un musée mobile. Donc le principe a été proposé par Ingrid Bochard, et la version sur laquelle j'ai travaillé, c'est l'idée de dire qu'on a des fonds régionaux d'art contemporain partout en France, dans les régions, et en fait ils ont souvent un outil pour présenter, donc un musée ou un centre d'art pour présenter, mais il y a beaucoup d'œuvres qui sortent jamais et qui voilà, et surtout l'idée c'est de rayonner sur le territoire pour voilà, donc c'est un camion qui est transformé, qui va s'étendre, qui va aussi s'ouvrir sur l'extérieur pour qu'on puisse se poser à l'extérieur, et c'est un peu comme un petit cirque qui arrive dans un village, il faut que ça soit un moment exceptionnel avec de la couleur, avec voilà, qui l'appelle aussi voilà, et puis à l'intérieur c'est comme un petit cabinet de curiosité avec du bois, parce qu'on est sur une structure de camion en fait un peu industrielle. Donc je voulais réchauffer et faire en sorte aussi qu'on n'est pas dans du monumental. L'idée, c'est d'amener plein de petites approches différentes avec des artistes complètement différents pour que les enfants aient la chance de trouver quelque chose qui leur qui les appelle, ou vous voyez, que ça fasse multiplier le nombre de possibilités de s'accrocher à une œuvre, de s'intéresser à un artiste, pour commencer ce lien en fait qui est intéressant et qui est très nourrissant de regard sur l'art en fait.
1: C'est marrant parce que plus je vous écoute, plus je me dis qu'en fait, vous êtes une sorte d'enzyme. Vous avez une sorte d'action enzymatique de tous les terrains
2: oui,
1: que vous touchez.
2: Oui, mais là, en l'occurrence, c'est un projet qui est très, très bien pensé.
1: Ouais.
2: Parce qu'en fait, ces fonds existent. Et après, il y a les curateurs des FRAC font des expositions différentes par région. Et en fait, mon rôle, c'était de dire il faut que ça puisse se déplacer très facilement. Ça le fait avec le camion, mais en plus, ça se déploie tellement facilement que c'est le chauffeur qui met tout en place, qui normalement, c'est pas le cas. Il n'y a pas besoin de régisseur, en fait. Hein. Et puis après, Ingrid a prévu le fait que les médiateurs, il y a un médiateur qui suit le projet, et en fait, il va former les médiateurs locaux. Donc ça aussi, ce rôle-là,
1: D'essaimer, quoi.
2: Voilà, d'essaimer et de montrer des pratiques sur l'idée de médiation de l'art aujourd'hui.
1: J'aime bien quand vous parlez, Nathalie Cressel, de ce côté de réchauffer les choses, réchauffer ce musée mobile. Et puis, vous avez aussi réchauffé, par exemple, les kiosques parisiens.
2: Oui.
1: On peut vraiment le dire. Ça, c'est aussi quelque chose qui me touche énormément, cette manière
2: de faire. Oui, parce que
1: c'est
2: une présence dans l'espace public. On sait que l'espace public, il est de plus en plus compliqué à habiter. Hein.
1: Les bancs,
2: voilà,
1: on n'arrive plus à se coucher
2: dessus. Et puis, il y a un peu cette notion aussi de rationalité qui est intervenue. un peu partout. Et en fait, le kiosque, et c'est aussi l'idée de l'artificialisation de notre ville. Alors là, justement, à Paris, on va dans le sens inverse. Mais le kiosque, en fait, tel qu'il est apparu, c'était une émanation des kiosques des jardins, en fait. Donc moi, j'ai tenu à refaire ce lien. Et c'est surtout un espèce de petit atelier parce que quelqu'un y vit, en fait. Hein. Il passe ses journées-là et il va nous accueillir. Donc il y a une présence humaine. C'est pas,
1: voyez, mais sauf
2: c'est
1: qu'il n'y avait pas de toilette, il n'y a pas de chauffage.
2: Voilà. Et donc, on va pouvoir rentrer à l'intérieur. Avant, c'était un comptoir. On demandait, voilà, et on va pouvoir voir toute l'offre. Donc, ça change un peu les choses. Et donc, voilà, on va pouvoir aller aussi dedans.
1: Donc, devant un lieu de rencontre.
2: Et puis, bien sûr, faire en sorte que le kiosquier puisse être un peu mieux, plus confortable l'hiver, en faisant, du coup, une partie fermée, mais plus petite. Plein de choses, plein de... Voilà, c'est très contraignant, parce qu'on a plein de tailles différentes, 7 tailles différentes. Vous voyez, donc c'est un vrai projet industriel fait avec Media Kiosk, donc une vraie collaboration, et pour faire en sorte de... Voilà. Et en fait, essentiellement en verre et en métal, voilà, pour que ça ressemble justement à ces petits ateliers qui sont les ateliers parisiens. Hein, c'est un peu la référence que j'avais pris pour faire en sorte... Voilà, c'est comme les petits ateliers voilà, où on voit le cordonnier, enfin, on voyait, hein, voilà, on voit les gens à l'action, en fait, c'est un peu la même chose.
1: On voit le geste. Mais donc, ça veut dire que vous n'intervenez pas sur des kiosques anciens, c'est des nouveaux kiosques.
2: Ils sont complètement nouveaux. Ouais.
1: Et ils sont déjà dans la ville ?
2: Oui, il y en a 350 qui ont été remplacés, oui. C'est un projet sur le long terme, oui, c'est un projet. Ils ont remplacé les kiosques petit à petit avec 7 tailles différentes en fonction. C'est très normalisé, voilà.
1: Et comment se sentent les gens dedans ? Vous allez des fois...
2: Oui, je vais voir. Oui, bien sûr, quand on a plus chaud, bien sûr, quand le fait de déployer les éléments sont facilités, bien sûr, ça change la vie. Et puis, c'est surtout faire en sorte que la presse, elle est un peu fragilisée en ce moment. Hein, donc, il faut aller penser à d'autres moyens de faire en sorte que ce kiosquier puisse vivre, en fait. Hein, et leur donner la possibilité aussi d'avoir d'autres sources de revenus. Donc c'est bien sûr la presse, le cœur principal des kiosques, mais en fonction de leur positionnement dans la ville, ils complètent en fait avec d'autres offres.
1: Alors on arrive à la fin de notre 4e épisode, ça veut dire que demain on va devoir parler de tout ce qu'on n'a oui. pas encore parlé, parce qu'il y a vraiment tout ce que vous dites là, ce soin aussi donné aux gens qui vivent les terrains, comme on dit, c'est vraiment une des particularités de votre travail, Nathalie Crasset. Je vais vous demander une musique pour terminer cet épisode.
2: Oui, alors on va prendre Compromat, de mon âme à mon âme. Il se trouve que pendant le Covid, j'ai eu la chance de prendre avec moi, puisque je suis partie de Paris, ce CD de Compromat qui vient.
1: Et vous êtes allée où ?
2: Je suis allée à côté de Loudun, en fait, voilà. Et voilà, et ça m'a. Et c'est une musique que j'ai mis en boucle, en fait, vraiment, voilà, qui m'a permis de dépasser un peu le côté anxiogène du Covid. En même temps, on était 12 adultes ensemble, donc c'était une vraie communauté.
1: Ouais.
2: Dans un espace qui était, c'est un peu privilégié, hein, dans un espace ouvert, avec une forêt, etc. Ça a été une vraie expérience. Je me suis mis à dessiner, alors que j'avais jamais eu ce temps long pour dessiner. Donc, j'ai fait des carnets et des carnets qui aujourd'hui sont... C'était beau parce que toutes les envies de dessin que j'avais eues mais que j'avais jamais pu faire se sont développées là. Et en parallèle, j'écoutais Compromat.
1: Bon, on va écouter ça et on se dit à demain.

0: 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Très bon après-midi à vous à l'écoute d'Espace 2. Tendez l'oreille, il est 14h.
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3: Vous aimez la musique vivante? Eh bien, vous êtes au bon endroit. Une dizaine d'extraits de concerts enregistrés dans toute la Suisse romande par les micros d'Espace 2, c'est ce qu'on vous propose tous les après-midi en compagnie de Martin Gers. Avec au menu du jour, le quintet avec piano de Schumann par les Belenus et Ulrich Keller au Temple d'Yverdon. La Sinfonietta de Francis Poulenc dans une lecture de l'OCL et Christian Zacharias. La deuxième sonate pour violon, dite sonate de Thun de Brahms, portée par Isabelle Faust et Alexander Melnikov à Vevey. Et enfin, la 14e sonate pour piano de Mozart sous les doigts de Claire Wangchi à Genève. On commence donc ce voyage avec un monument de la musique de chambre, le magnifique quintet avec piano en mi bémol majeur opus 44 de Robert Schumann. C'est le premier chef-d'œuvre du répertoire à associer piano et quatuor à cordes. Il voit le jour dans le sillage des trois quatuors opus 41 durant l'été et l'automne 1842. Au contraire des quatuors, celui-ci coule littéralement sous sa plume. Il y a l'enthousiasme estival de belles vacances en Bohème durant le mois d'août, mais également les encouragements de Mendelssohn. Et bien sûr, l'amour de Clara. Clara qui est au piano lors de la création publique le 8 janvier 1843, ainsi que le mois suivant à Dresde lors d'une soirée organisée par son père, avec lequel elle vient d'ailleurs de se réconcilier, soirée où le quintet est présenté à un cercle d'amis. Richard Wagner est présent et il fait part de ses impressions à Schumann dans une lettre datée du 25 février, je cite « Votre quintet, très cher Schumann, m'a beaucoup plu. J'ai prié votre chère épouse de le jouer deux fois. J'ai encore très présent à l'esprit les deux premiers mouvements. Quant au final, il m'aurait sans doute plu davantage si j'avais pu l'entendre une fois séparément. Je vois quel chemin vous voulez suivre et puis vous assurer que c'est aussi le mien. Là est l'unique chance de salut, la beauté. » Ce qui constitue toutefois la clé maîtresse du succès de cette page, c'est le retour sur le devant de la scène du roi piano, l'instrument fétiche de Robert Schumann qui régnera désormais sur toute sa musique de chambre. Concertante, mais aussi solidement charpentée, l'œuvre reste un modèle de dynamisme et de fraîcheur insurpassé, écrit de son côté Jean-Alexandre Ménétrier. Elle allie la rigueur du style du quatuor à la fantaisie imaginative, à la richesse et à la liberté concertante de l'écriture pianistique de Schumann. Elle servira aussi de modèle à plusieurs générations de romantiques, de Franz Liszt à Johannes Brahms, de Tchaïkovski jusqu'à César Franck. Nous écoutons le quatuor Belenus et le pianiste Ulrich Köhler en concert le 10 septembre 2017 au Temple d'Yverdon-les-Bains dans le cadre de la Schubertiade d'Espace 2.

Robert Schumann et son quintette avec piano en mi bémol majeur, opus 44. Nous écoutions le quatuor Belenus et le pianiste Ulrich Koella en concert le 10 septembre 2017 au Temple d'Yverdon-les-Bains dans le cadre de la Schubertiade d'Espace 2. À suivre, Francis Poulenc qui s'assine Fognetta. Catastrophe. La Sinfonietta est devenue une symphonie. Les trois premiers mouvements durent déjà 19 minutes. C'est ce qu'écrit Poulenc en août 1947 à la BBC. La BBC qui lui a commandé, je cite, une œuvre pour petit orchestre de 14 à 16 minutes sur le modèle de la symphonie classique de Prokofiev. Avec le final, elle frôlera la demi-heure. La création a lieu à Londres le 24 octobre 1948, avec le concours du Philharmonia et de Roger Desormières à la baguette. Une ampleur certes inhabituelle, mais du Poulenc à 110% fidèle à lui-même. Sa veine mélodique est en alerte de la première jusqu'à la dernière mesure, avec une mention spéciale, peut-être, pour le premier mouvement, véritable feu d'artifice du genre. Démonstration sans plus tarder sous la direction de Christian Zacharias. Il est à la tête de l'orchestre de chambre de Lausanne, salle Métropole, le 13 octobre 2009.

La Sinfonietta de Francis Poulenc, façon Christian Zacharias et l'Orchestre de Chambre de Lausanne. Ça se passait en concert, salle Métropole, le 13 octobre 2009. Alors que voici le Grand Bach.

fantaisie que l'on a plus l'habitude d'entendre dans sa version originale pour orgue, la fantaisie en ut mineur BWV 562 de Jean-Sébastien Bach, proposée ici dans une lecture pour cordes et basses continues par David Plantier, son ensemble Plaisir du Parnasse, en concert le 4 mars 2012 en l'église des Capucins de Fribourg, dans le cadre des concerts de l'ADMA. À suivre au menu de la production musicale d'Espace 2, Johannes Brahms et sa 2e sonate pour violon et piano, sonate en La majeur opus 100. Le contexte tout d'abord. Contrairement aux compositeurs de l'époque baroque ou classique, que la fonction et les commandes astreignent à une production régulière et calibrée, Brahms est l'archétype du musicien romantique pour qui la musique ne vaut que comme aboutissement suprême de l'aspiration artistique. Lorsqu'en 1879, il met sur le métier sa première sonate pour violon et piano, l'opus 78, il doit une fois de plus lutter intérieurement avec le fantôme de Beethoven dont les 10 sonates, comme d'ailleurs les 9 symphonies ou les 5 concertos pour piano, constituent le modèle à transcender. La 2e sonate en La majeur, opus 100, celle qui nous intéresse donc ici, voit le jour dans un climat plus apaisé. À double titre d'ailleurs, non seulement la première sonate a connu un beau succès, mais Brahms séjourne dans sa retraite idyllique de Hofstetten, sur les bords du lac de Thun, où naîtront une 12aine de pages de premier ordre. L'œuvre passe d'ailleurs à la postérité sous le nom de Thuner Sonate, un nom dû au poète bernois Widmann, chez qui a lieu son premier déchiffrage. Il faut attendre le retour à Vienne du compositeur pour l'avoir dévoilé au public. Cela se passe le 2 décembre 1886, sous les doigts et l'archet de Joseph Helmersberger, avec Brahms au clavier. Nous l'écoutons ici dans une lecture d'Isabelle Faust et Alexander Melnikov, en concert le 27 février 2018 à la salle del Castillo de Vevey, invité de la saison d'Arts et Lettres.

Johannes Brahms, c'est sa deuxième sonate pour violon et piano, sonate en La majeure, opus 100, dite sonate de Thun. Nous l'écoutions dans une lecture d'Isabelle Faust et Alexander Melnikov en concert le 27 février 2018 à la salle del Castillo de Vevey, où ils étaient les invités de la saison Arts et Lettres.

Peccatori per che setti, une laude signée Innocentius d'Amonis, compositeur de la Renaissance vénitienne, servi ici par Romain Baptiste et son ensemble Miroir de musique, en concert le 7 juillet 2022 en l'église du Collège Saint-Michel de Fribourg, dans le cadre du Festival de musique sacrée. Sur place pour Espace 2, il y avait Martine Gers à la régie et Hervé Mermillot à la prise de son. Dernière étape de notre tournée romande du jour, le studio Ansermet de la RTS à Genève. Pour y écouter la pianiste Claire Wangchi nous dessiner Mozart et sa 14e sonate pour piano, sonate en ut mineur que Schell 457, qui fait partie du groupe des 5 dernières, même s'il peut paraître contestable de parler de groupe, puisque chacune des sonates voit le jour sous le feu de circonstances directes. Cette 14e sonate est écrite au cours du mois d'octobre 1784. Mozart vient d'arriver à Vienne, il débute sa difficile nouvelle vie de musicien indépendant, comme on dirait aujourd'hui, dédié à son élève Teresa von Trattner. L'œuvre est publiée sous sa propre impulsion l'année suivante. Sa coloration dramatique et même sombre sur la fin tranche avec le caractère solaire du concerto en si bémol majeur composé à la même époque. On se trouve clairement à un sommet, ainsi qu'écrit Georges de Saint-Foy dans sa très belle biographie publiée dans les années 30. Je cite « Nous ne croyons pas que l'on puisse trouver dans la musique de piano, ou même dans toute la musique, quelque chose d'aussi proprement beethovenien avant Beethoven. »

Mozart et sa 14e sonate pour piano, sonate en ut mineur, Köchel 457. Nous écoutions Claire Wanchi en concert le 9 décembre 2018 au studio Enfermé de la RTS à Genève. On joint 16h et les informations avec un disque extrait du 5e concerto en ré bémol majeur de Richard Muge, compositeur et homme d'église britannique de l'époque baroque.

0: Extrait du cinquième concerto en ré bémol majeur de Richard Muge, dans une lecture au disque chez Tudor, signé Dominique Kieffer et son ensemble Capriccio Basel. Fini pour aujourd'hui, mais retour demain, même heure, toujours sur Espace 2, le meilleur de la scène classique romande immortalisée par nos micros. Martine Gers et Antonin Cher, qui ont été ravis de partager ces deux heures avec vous et qui vous disent à très vite. Après Tournée Romande, c'est Catherine Buzère et Son Oreille d'abord, mais dans l'immédiat, 16h sur RTS Espace 2, voici les informations.
1: Pierre-Étienne Joie.
2: Affaire des violences sexuelles en Argovie. La justice du canton estime que l'ancien député argovien accusé de violences sexuelles ne peut pas être poursuivi pour traite d'êtres humains. La Cour suprême a rejeté un recours contre le classement de la procédure engagée par l'une des victimes de l'ancien élu. En détention préventive depuis l'automne 2023, l'ancien membre du Parlement argovien est accusé d'avoir drogué à plusieurs reprises une femme et sa fille afin d'en abuser sexuellement. Le parquet argovien a requis la prison à vie. De nouvelles frappes russes contre l'Ukraine ont fait au moins 8 morts, dont 6 dans une entreprise agricole. Hier, Moscou avait affirmé ne pas avoir l'intention de la moindre pause dans ce conflit meurtrier. La Russie bombarde quasi quotidiennement l'Ukraine depuis son invasion en 2022. Ces frappes se sont encore intensifiées depuis cet été, en particulier contre la capitale, Kiev, pour paralyser, selon les autorités ukrainiennes, l'économie et la vie des habitants. Les Émirats arabes unis ont suspendu tous les vols de compagnies iraniennes pour se conformer aux sanctions américaines visant le secteur aérien de l'Iran, selon l'agence ISNA. Décision qui suit une série d'annulations vers d'autres destinations hier. Tous les vols des compagnies iraniennes à destination des Émirats ont également été annulés. Dubaï était la plus importante destination au Moyen-Orient pour les compagnies iraniennes, avec plusieurs vols par jour depuis l'Iran. Le modèle de loyer doit être revu pour les logements subventionnés par la Confédération. Le National est d'accord pour un nouveau modèle simplifié sur la base des coûts. Le modèle de loyer utilisé jusqu'à présent se basait déjà sur les coûts, mais le projet prévoit toutefois d'apporter une plus grande transparence et de simplifier les calculs. Les conséquences seront minimes pour les locataires. Les cantons de Neuchâtel et du Jura seront les hôtes d'honneur conjoints de l'édition 2028 du Sechseleuten, la grande fête zurichoise du printemps. La dernière présence d'un canton roman remonte à 2005 avec Fribourg. La fête zurichoise qui célèbre la fin symbolique de l'hiver fait écho à l'histoire horlogère de l'arc jurassien. Les Zurichois fêtent cette manifestation depuis des siècles. Son nom signifie « 6 heures sonne ». La Suisse doit se doter d'une loi sur les opérations spatiales. Le National y est favorable pour régler l'exploitation des satellites, notamment. Le secteur a gagné en importance ces dernières années. Un registre national des objets spatiaux est aussi prévu. La Suisse participe à l'innovation spatiale depuis plus de 60 ans. Et puisqu'on parle d'espace, sachez que la Lune possédait autrefois son propre champ magnétique. Des chercheurs de l'EPFZ l'ont révélé après avoir analysé des données recueillies par des sondes au dessus de la face cachée de la Lune. La théorie d'un phénomène dit de géodynamo dans le noyau lunaire est donc confirmée. Contrairement à la Terre, la Lune ne possède aujourd'hui aucun champ magnétique. La question de savoir si cela avait été différent dans le passé faisait jusqu'à présent l'objet d'une controverse scientifique. Les échantillons de roches prélevées lors des missions spatiales Apollo avaient fourni des indications contradictoires. Plus près de nous, des passages nuageux entre le soleil cet après-midi, nuages plus denses dans les Alpes, en pleine 22 à 25 degrés, tendance au jorant, faible bise au nord des Alpes dès la fin de l'après-midi. Demain vendredi, ensoleillé malgré quelques voiles nuageux, en pleine 9 degrés le matin, et toujours entre 22 et 25 degrés ensuite, tendance à la bise au nord des Alpes, samedi soleil et 26 degrés.
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Le coassement des grenouilles n'empêche pas l'éléphant de boire, dit un proverbe africain. Et oui, il sera question aujourd'hui de grenouilles dans l'oreille d'abord. Ces charmants batraciens sont très appréciés des compositeurs qui sont nombreux à leur avoir donné une place dans leurs œuvres. Et oui, vous avez bien entendu, il y a des grenouilles dans la musique classique. De John Dowland à Maurice Ravel, en passant par Ignaz von Bieber, Georg Philipp Telemann, Jean-Philippe Rameau, Joseph Haydn ou Jacques Offenbach, ils se sont tous bien amusés à imiter l'irrésistible coassement des batraciens dans leurs œuvres. Il y a bel et bien un quatuor, un concerto et même un opéra qui font la fête à la grenouille. Aujourd'hui, Laurie d'abord vous emmène dans les marécages, écouter le chant des batraciens.

Joël Cohen et la Camerata de Boston nous offraient ici une gaillarde intitulée « La grenouille », « The Frog Gaillard » en anglais. C'est à l'origine une pièce pour luth du compositeur anglais John Dowland. On ne connaît pas vraiment l'origine de ce titre. Tout ce qu'on sait, c'est que la pièce est une version instrumentale d'une chanson intitulée « Now I Need Some Sport » qui est tirée du premier livre de chansons de Dowland, publié en 1597. Le texte de la chanson raconte le désespoir d'un homme et conduit par la femme qu'il aime. Certains historiens ont voulu voir dans cette chanson l'histoire de la reine Élisabeth Ière. Entre 1579 et 1581, Élisabeth a été courtisée par le duc d'Anjou, frère du roi de France, qu'elle surnommait affectueusement « ma grenouille ». S'il y avait peut-être une certaine attirance entre les deux jeunes gens, ils ne se sont jamais mariés et le duc a été éconduit. La chanson peut-être se moque de ce pauvre duc. L'histoire n'est pas avérée, mais l'anecdote était trop jolie pour s'en priver. Elle donne le ton de cette cacophonie batracienne à laquelle vous êtes invité aujourd'hui. Dans le règne animal, les grenouilles se distinguent par leur musicalité. De loin, leur chant ressemble vaguement à celui des oiseaux. Plus on s'approche de l'étang, plus le concert s'amplifie, se diversifie, et bientôt, c'est la cacophonie. Les grenouilles s'en donnent à cœur joie, célébrant le printemps à leur manière. Le meilleur moment pour écouter le chant des amphibiens est pendant la période de reproduction. Et le concert est généralement plus impressionnant le soir, car c'est là qu'elles chantent le plus. Certaines espèces sont capables de produire des sons très mélodieux, voire roulants. La variété du chant des grenouilles est d'une richesse étonnante. Cela n'a pas échappé à l'oreille fine de nos compositeurs, qui prennent un plaisir manifeste à les imiter dans leurs œuvres. C'est le cas notamment de Heinrich Franz Ignaz von Bieber, qui met en scène quelques grenouilles dans une sonata représentative pour violon et basse continue. Les grenouilles y donnent un concert accompagné de chants d'oiseaux. Vous y entendrez ainsi un rossignol, un coucou, un coq qui fait la cour à sa poule, une caille et un chat. À ce joyeux tintamarre vient se joindre une marche des mousquetaires et une allemande conclusive. Bieber utilise ici des effets de virtuosité qui serviront plus tard de modèle à des compositeurs tels que Rameau, Vivaldi et même jusqu'au XXe siècle par Ravel et Bartok. On écoute cette sonata représentative interprétée par Meret Luthi et son ensemble des passions de l'âme.

Heinrich Ignaz Franz von Bieber est l'auteur de cette sonate représentative pour violon et basse continue que nous offraient Meret Luthi et les musiciens des Passions de l'âme. Dans cette sonate, le compositeur nous plonge dans l'univers des marécages. Il prend un plaisir manifeste à imiter le chant d'oiseaux, coucou, rossignol, poule et autres cailles qu'il associe au coassement des grenouilles et au miaulement de quelques chats malins. Bien qu'elles soient plutôt petites, les grenouilles émettent un chant puissant que l'on peut entendre près d'un kilomètre à la ronde. Leur coassement est clair, perçant, souvent répété en chœur. Certaines espèces, comme la rainette ou la grenouille verte, sont capables de moduler leurs cris en fonction des circonstances. Elles émettent un coassement rauque lorsque tout va bien, lancent des appels plus brefs pour signifier leur présence ou ricanent agressivement lorsqu'un autre mâle empiète sur leur territoire. Lors de la période de reproduction, certaines produisent même des sons mélodieux. Elles offrent ainsi une belle variété musicale à nos compositeurs. Si le grenouille chante en chœur chez Bieber, avec Telemann, elle joue les solistes et s'exprime par la voix du violon. En effet, Telemann a donné le titre de grenouille à un concerto pour violon, cordes et basses continues en la majeur, concerto que l'on connaît sous son titre allemand, Die Rehling, la grenouille. Comme Bieber, Telemann nous offre ici un tableau pastoral ambitieux, d'une grande richesse thématique, avec de nombreux effets sonores. Il s'amuse à imiter le coassement des grenouilles avec des glissando et des vocalises pleines d'humour. Trois parties de violon distinctes viennent enrichir la partie de violon soliste. Pour imiter le coassement de la grenouille soliste et du chœur de ses congénères, Telemann utilise ici une technique qu'on appelle le bariolage. Les grenouilles chantent ainsi dans les trois mouvements de ce concerto. Les coassements ne disparaissent pas de l'adagio, avec son ambiance nocturne, tandis qu'un élégant menuet rompt avec le pittoresque et clôt le concerto en tutti avec des batraciens qui semblent avoir revêtu leur habit de cour.

Isabelle Faust jouait les Rainettes dans ce concerto pour violon, cordes et basses continues en la majeure de Georg Philipp Telemann. Concerto qui indique en sous-titre Die Rillinge, les grenouilles. La soliste était ici accompagnée par l'Académie für Alte Musik Berlin. Si la grenouille joue les solistes dans le concerto de Telemann, elle joue carrément les divas chez Jean-Philippe Rameau qui en a fait l'héroïne d'une comédie lyrique intitulée Platée. Cette comédie est avec les Indes galantes l'une des œuvres les plus populaires de Rameau. Elle a été créée en mars 1745 au grand manège du château de Versailles, à l'occasion du mariage du fils de Louis XVI, le dauphin Louis, avec l'infante espagnole Marie-Thérèse. Platée, c'est l'opéra le plus drôle que j'ai jamais vu sur scène. Qualifiée de ballet bouffon, cette comédie mordante mêle mythologie et satire pour raconter la cruelle supercherie orchestrée par Jupiter qui feint d'aimer Platée, une nymphe des marécages naïve et vaniteuse, afin de tromper la jalousie de Junon. Entre quiproquo, illusion et humiliation, l'œuvre dévoile avec finesse les travers humains, notamment sur les besoins de reconnaissance et les mirages de l'amour. On finit par prendre en pitié la pauvre grenouille nymphomane qui subit de scène en scène l'échec et l'humiliation. Rameau s'en donne à cœur joie et nous offre une partition drôle, gorgée de rythme et de sève, nourrie d'inventions et de couleurs. Le compositeur avait demandé à son librettiste d'accentuer les rimes en « oie » pour faire rire. Je propose ici d'en écouter une suite pour orchestre réunissant les meilleurs moments de l'opéra. Une suite réalisée par Nicholas McKagan, que voici à la tête du Philharmonia Baroque Orchestra.

Quelques mouvements tirés d'une suite pour orchestre extraite de Platé, comédie lyrique en un prologue et trois actes de Jean-Philippe Rameau. Cette suite orchestrale était ici interprétée par Nicholas McKagan et le Philharmonia Baroque Orchestra. Platé, c'est un bijou de l'opéra baroque français. Il se range parmi les ballets bouffons. On y retrouve cet esprit frondeur et satirique qui qualifie les fables de Jean de La Fontaine, en particulier celle qu'il a intitulée « La grenouille qui veut se faire aussi grosse que le bœuf ». Vous vous souvenez de cette fable? En voyant un bœuf de belle taille, une grenouille envieuse s'enfle et se travaille pour égaler son rival. Et ce qui devait arriver, arriva. Je vous propose ici d'écouter Jacques Offenbach nous raconter cette fable en musique.

0: est-ce assez, dites-moi. N'y suis-je point encore,
1: Nenny?
0: M'y voici donc.
1: Point du tout.

La grenouille qui veut se faire aussi grosse que le bœuf. Mélodie pour baryton et piano de Jacques Offenbach, qui met ici en musique la célèbre fable de La Fontaine. François Leroux était accompagné au piano par Jeff Comen. C'est également cet esprit frondeur qui anime Eric Satie lorsqu'il nous raconte les déboires de sa grenouille qu'il dit américaine. Il en fait une mélodie qui indique en sous-titre « Fantasmagorie ».

Jean de Lécluse, accompagné au piano par Alexandre Tarot, nous brossait le portrait au vif argent d'une grenouille américaine imaginée par Eric Satie. Une fantasmagorie digne des plus grands délires du maître d'Arcueil. De la fantasmagorie au conte de fées, il n'y a qu'un pas que l'on franchit joyeusement. Les grenouilles hantent bon nombre de contes de fées où elles se voient confier différents rôles. L'apparence ingrate des grenouilles et des crapauds et leur vie souterraine en font les compagnons familiers des sorcières et des forces magiques. Maléfique. Dans les fées de Charles Perrault, deux sœurs reçoivent des fées des cadeaux magiques. L'aînée était hautaine et désagréable, tandis que la plus jeune était douce, humble et courtoise. Un jour, en allant remplir une cruche à la fontaine, la plus jeune y rencontre une vieille dame qui lui demande à boire. La jeune fille lui offrit l'eau la plus fraîche. La vieille dame, qui est bien sûr une fée, lui accorde un don. À chaque parole qu'elle prononcerait, une fleur ou une pierre précieuse tomberait de sa bouche. La jeune fille rentra chez elle et en racontant sa rencontre à sa mère, des roses et des diamants tombent de ses lèvres. Sa mère, voyant cela, envoie immédiatement l'aînée à la fontaine. Celle-ci rencontre la même vieille femme, mais elle lui répond avec insolence. Pour la punir, la fée lui jette un sort opposé. À chaque parole, un serpent ou un crapaud sortirait de sa bouche. L'aînée devint détestable et solitaire, tandis que la plus jeune devint célèbre et riche.

Un conte de fées, c'est le titre que Leos Janáček a donné à cette suite pour violoncelle et piano que nous offrait Troelsmörk accompagné par Cyril Gerstein. Grenouilles et crapauds sont des personnages récurrents dans les contes de fées. Le crapaud symbolise le plus souvent la laideur physique, le mal ou alors un sortilège caché. Il met ainsi en lumière un contraste moral entre la beauté intérieure et la pureté. Lorsqu'il ne prête pas sa bave à quelque méchante sorcière, le crapaud cache souvent sous une apparence repoussante un prince victime d'un sortilège de sorcière. Il attend un acte d'amour ou un baiser pour retrouver sa forme humaine. C'est du moins ce que nous racontent les frères Grimm dans Le Roi Grenouille. C'est le tout premier conte de leur recueil. Un jour, alors qu'elle jouait près d'une fontaine, une jeune et belle princesse perd sa balle au fond de l'eau. Une grenouille surgit et lui propose de la lui rapporter à la condition que la princesse devienne son amie, la laisse manger dans son assiette et dormir dans son lit. La princesse s'accepte sans hésiter, mais une fois son jouet récupéré, elle s'enfuit en oubliant l'animal. Le lendemain, la grenouille frappe à la porte du château. Le roi, apprenant la promesse de sa fille, se montre inflexible et ordonne à la princesse de tenir parole. « Ce que tu as promis, il faut le tenir. » La princesse s'exécute avec un profond dégoût. À l'heure du coucher, la grenouille exige de monter sur le lit en soie. Hors d'elle et répugnée, la princesse la saisit et la jette de toutes ses forces contre le mur. En retombant, la grenouille se transforme instantanément en un magnifique prince aux yeux pleins de douceur. Le prince explique qu'une sorcière lui avait jeté un sort. Le lendemain, le fidèle serviteur du prince arrive dans un carrosse pour amener le couple dans son royaume. Pendant le voyage, trois cercles de fer qui serraient le cœur d'Henri pour l'empêcher de briser de douleur pendant le sortilège de son maître éclatent de joie les uns après les autres.

La Fée des Lilas et le Pas d'action, ce sont les deux premiers mouvements d'une suite pour deux pianos tirée de La Belle au bois dormant, un ballet de Piotr Ilitch Tchaïkovski. Marie et Momo Kodama en étaient les interprètes. La Belle au bois dormant raconte l'histoire d'un roi et d'une reine qui chaque jour se lamentent de ne pas avoir d'enfant. Un jour que la reine était au bain, une grenouille bondit hors de l'eau et lui dit « Ton vœu sera exaucé ». Ce que la grenouille avait prédit arriva. La reine donna le jour à une fillette. On reste dans l'univers des contes et des sortilèges, le temps de retrouver l'enfant que Maurice Ravel met en scène dans une fantaisie lyrique qu'il a intitulée « L'enfant et les sortilèges ». Lui aussi s'est amusé à mettre en scène quelques vertes rainettes. C'est Colette qui en a écrit le livret. L'histoire se déroule dans une vieille maison de campagne, au beau milieu de l'après-midi. Un enfant de 7 ans est assis, grognant devant ce devoir d'école. La mère entre dans la pièce et se fâche devant la paresse de son fils. Puni, il est saisi d'un accès de colère. Il jette la tasse chinoise et la théière, martyrise l'écureuil dans sa cage, tire la queue du chat. Il attise la braise avec un tisonnier, renverse la bouilloire. Il déchire son livre, arrache le papier peint, démolit la vieille horloge. « Je suis libre, libre, méchant et libre !» Épuisé, il finit par se laisser tomber dans un vieux fauteuil, mais celui-ci recule. Commence alors le jeu fantastique. Tour à tour, les objets et les animaux s'animent, parlent et menacent l'enfant pétrifié. Je propose d'écouter la deuxième partie de cette fantaisie. La libellule, le rossignol et les rainettes, incarnées par des onomatopées, les chauves-souris, la chouette et les arbres, se plaignent tour à tour du comportement destructeur de l'enfant, avant de se réunir en chœur pour décider de le punir. Alors que l'enfant appelle sa maman, toutes les créatures se jettent sur lui. Avant de s'évanouir, il soigne un petit écureuil blessé dans le tumulte. Prise de regret, les créatures lui pardonnent et le ramènent à sa mère en appelant au cœur avec lui. Et l'œuvre se termine par les deux syllabes chantées par l'enfant. « Maman ».

Quelques scènes tirées du deuxième tableau de L'Enfant et les Sortilèges, fantaisie lyrique en deux parties de Maurice Ravel. Mico Franck dirigeait l'Orchestre Philharmonique de Radio France, avec en soliste notamment Chloé Briot dans le rôle de l'enfant, Nathalie Stutzmann dans celui de la maman, Sabine de Vielle en princesse et rossignol, Julie Pastureau en écureuil, François Piolino en rainette et Jean-François Laponte en chat. 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Nous allons refermer notre cacophonie coassante en ré majeur avec le chant d'une dernière grenouille, celle que Joseph Haydn met en scène dans le final de son sixième quatuor à cordes, quatuor auquel on a donné le surnom de, devinez quoi, la grenouille bien sûr, Der Frosch en allemand. Ce surnom provient d'un effet sonore que Haydn exige dans le final, Allegro con spirito. Celui-ci est obtenu par cette technique particulière des cordes qu'on appelle le bariolage. Dans un tempo rapide, le même ton est joué avec une alternance de notes touchées et de notes à vide. L'archet est alors placé à l'extrémité inférieure, au talon, que l'on appelle en allemand la grenouille. On peut associer la différence de son créée par le changement de corde avec le coassement des grenouilles.

0: La grenouille, c'est le surnom que l'on a donné au sixième quatuor à cordes en ré majeur de Joseph Haydn, dont nous écoutions ici le final Allegro con spirito, dans l'interprétation du quatuor Hanson. Ainsi prend fin cette oreille d'abord très coassante. Je remercie notre berger du jour, Bastien Meucli, qui signe la réalisation de cette proposition de Catherine Buzer. À demain, portez-vous bien. 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
1: Bonsoir à toutes et à tous. On pose les sacs, on se détend. Bienvenue dans Bazar à la maison sur RTS Espace 2. Nous sommes ensemble jusqu'à 19h30. Et pour ouvrir ce bal, on s'offre une sacrée dose d'énergie théâtrale avec Franz Lehár et l'ouverture de son opéra comique Die Blaue Mazur, la Mazurka bleue. Alors l'histoire est un joyeux bazar justement. Elle raconte les déboires d'un jeune marié polonais qui le soir de ses noces se fait accuser d'infidélité à cause d'une mystérieuse danseuse. C'est une musique qui tourbillonne, pleine de paillettes, de violons de tziganes et d'esprits viennois.

La soprano Johanna Stojković et le ténor Johann Weigel, porté par le Brandenburgisches Staatsorchester de Francfort sous la direction de Frank Beermann. C'est vif, ça pétille et ça lance la soirée à toute allure avec cette musique de Franz Lehár, la Mazurka bleue. Nous poursuivons cette émission de bazar avec une des mélodies les plus célèbres et les plus irrésistibles de la musique classique, la fameuse Humoresque opus 101, numéro 7 d'Antonin Dvorak.

Écrite à l'origine pour le piano, c'était l'humoresque opus 1 numéro 7 d'Antonin Dvorak. L'anecdote raconte que le compositeur a griffonné ce thème dans son carnet de notes lors d'un voyage en train à travers les plaines américaines au rythme des rails. Vous avez entendu une version pour violon et orchestre avec le violoniste Daniel Hoppe qui a fait sautiller son archet avec beaucoup de malice exquise. Il était accompagné par le Royal Philharmonic Orchestra que dirigeait Zacharie Oramo. On s'offre maintenant un petit détour pour l'univers sombre et canaille du grand Tom Waits avec sa chanson Jockey Full of Bourbon, un jockey plein de bourbon. C'est l'histoire d'une déambulation nocturne un peu titubante dans les rues de la Nouvelle-Orléans, pleine d'images surréalistes et de poésie un peu cabossée.

La version jazz de cette chanson de Tom Waits, Jockey Full of Bourbon, un jockey plein de bourbon. Une version pleine de classe où on a retrouvé la voix envoûtante de la chanteuse coréenne Yoon Sun-na, accompagnée par Lars Danielsson à la contrebasse, Ulf Wagnius à la guitare électrique et Xavier Desandré Navarre aux percussions. Une pure merveille de groove feutré. On passe maintenant à une compositrice, au destin romanesque, Clara Schumann. On écoute la troisième romance en sol mineur, extraite de ses trois romances pour piano, opus 21. Elle a écrit ces pièces alors qu'elle était déjà une pianiste adulée dans toute l'Europe, mais qu'elle devait aussi s'occuper de ses huit enfants et de son mari Robert, de plus en plus malade.

Une femme admirable, cette Clara Schumann, et sa musique également. C'était la troisième romance en sol mineur, interprétée par la pianiste Hélène Boschi, ou Boschi, c'est comme on veut. On retrouve maintenant notre cher Mozart et le deuxième mouvement, l'Andante, de son quatuor à cordes numéro 21 en ré majeur, dit prussien. Il a écrit ce quatuor pour le roi de Prusse, Frédéric Guillaume II, qui était lui-même un excellent violoncelliste. Et pour lui plaire, Mozart a donné au violoncelle ce rôle magnifique et très chantant.

Une caresse pour la fin d'après-midi avec le quatuor dorique qui a interprété l'andante du quatuor numéro 21 de Mozart. Un petit moment de clavecin français du XVIIIe siècle, mais transposé sur un piano moderne, c'est tout de suite dans l'émission Bazar. Elle s'appelle La Couperin. C'est extrait de ses pièces du 21e ordre, un autoportrait musical noble, un peu fier et très élégant.

Le pianiste Alexandre Tarot qui jouait La Couperin, un autoportrait de François Couperin, joué ici au piano. On passe maintenant à une complainte traditionnelle française du XVIIIe siècle, d'une beauté sombre et dramatique. Le roi a fait battre tambour. C'est l'histoire tragique de la marquise de Gabriel, dont le roi tombe amoureux. Jaloux, le roi fait tuer son mari et l'enferme au palais. Mais la marquise refuse de céder à ses avances et finit par s'empoisonner par désespoir.

Claire Le Filiatre, Marco Orva et Serge Gobiou, accompagnés par l'ensemble Le Poème Harmonique, sous la direction de Vincent Dumestre. Dans cette musique du XVIIIe siècle, le roi a fait battre tambour. Il est plus de 18h sur RTS Espace 2. Bienvenue si vous nous rejoignez dans l'émission Bazar. Et pour entamer cette heure, on s'offre un moment de pure rêverie avec le grand compositeur de l'époque élisabéthaine John Dowland et sa pièce pour luth intitulée tout simplement A Dream.

A dream, un rêve, une musique douce qui est presque hypnotique, où les cordes du luth semblent murmurer des secrets au clair de lune. Vous avez entendu Thomas Dunford qui nous a offert cette caresse de John Dolan, A Dream. Sur RTS Espace 2, on part maintenant pour les vertes collines de l'Irlande avec cette chanson traditionnelle. Notre héros, c'est un chant patriotique et poétique qui pleure le départ en exil du jeune prince Bonnie Charlie après sa défaite. Les paroles disent « Mon héros est parti au loin et depuis mon cœur n'est plus que tristesse ». Pour cette version, on retrouve le groupe The Chieftains avec la voix de velours d'un invité très spécial, Sting.

Une musique traditionnelle d'Irlande, Our Hero, offert par Sting et The Chieftains. Allez, on s'offre un petit sacrilège musical très amusant. En 1939, le roi du swing, Benny Goodman, décide de s'emparer de la célèbre invitation à la danse du compositeur classique Carl Maria von Weber pour en faire un morceau de jazz survolté intitulé Let's Dance.

Vous l'avez reconnu, cette invitation à la valse de Carl Maria von Weber, c'est une explosion de clarinettes, de cuivre et de joie de vivre, typique de l'ère des big bands. C'était repris par Benny Goodman et son orchestre. On s'installe maintenant devant le piano de Beethoven. On écoute le premier mouvement Allegro con brio de sa célèbre sonate pour piano numéro 21 en do majeur dite Waldstein. C'est une œuvre pleine d'énergie dédiée à son ami et mécène, le comte von Waldstein. Le premier mouvement commence par des accords répétés très bas, comme un moteur qui démarre avant de s'élancer dans une course lumineuse et triomphale.

C'est le pianiste Igor Levit qui nous a offert cette interprétation d'une puissance et d'une clarté phénoménale. Vous avez entendu Allegro con brio tiré de la sonate dite Waldstein de Beethoven. On s'offre maintenant un grand moment d'opéra avec Piotr Ilitch Tchaïkovski et son chef-d'œuvre Eugène Onéguine. On s'installe au deuxième acte pour écouter la célèbre valse. C'est le moment de la fête d'anniversaire de Tatiana. Une scène pleine de joie apparente, mais où se prépare en coulisses le drame de la jalousie qui mènera au duel tragique.

C'est l'orchestre et le chœur de l'Académie nationale Sainte-Cécile de Rome qui a interprété cette célèbre valse tirée d'Eugène Onéguine de Piotr Ilitch Tchaïkovski. On reste dans l'esprit de la danse et de l'Italie avec Igor Stravinsky et son ballet chanté Pulcinella. Stravinsky qui s'est inspiré des vieilles mélodies italiennes du XVIIIe siècle pour écrire cette partition pleine de malice et d'humour. On écoute le quatrième mouvement, un enchaînement d'allegro andantino et allegro particulièrement sautillant et piquant.

L'Orchestre Philharmonique de Monte-Carlo interprétait ici un extrait de Pulcinella, le quatrième mouvement. À la direction, il y avait Jakob Krasberg, une musique d'Igor Stravinsky. Voici un magnifique moment de complicité avec le compositeur italien Giuseppe Maria Cambini et son sixième quatuor à cordes en fa mineur.

L'Allegro maestoso tiré du sixième quatuor de Giuseppe Maria Cambini, joué par le quatuor Les Adieux. C'est un grand moment de chanson italienne et de cinéma tout de suite sur RTS Espace 2 dans l'émission Bazar. Voici une mélodie mythique d'Ennio Morricone. C'est Telefonando, si en se téléphonant. C'est l'histoire d'un coup de foudre, d'une nuit, de deux personnes qui s'aiment, mais qui n'osent pas s'appeler, de peur de briser la magie du souvenir.

C'est Telefonando, réinventé par l'harmoniciste Grégoire Marais et le pianiste Romain Collin, avec les voix sublimes de Cassandra Wilson, regrettée Cassandra Wilson, et Gregory Porter, une musique signée Ennio Morricone. Et maintenant, préparez-vous à un immense volcan romantique avec le deuxième mouvement, l'adagio du célèbre concerto pour piano numéro 1 en ré mineur de Johannes Brahms. Une musique pleine de ferveur religieuse, très tendre, que Brahms décrivait lui-même comme un doux portrait de Clara Schumann.

Le grand pianiste qu'était Rudolf Serkin avec l'orchestre de Cleveland que dirigeait George Tsell dans l'adagio du célèbre concerto pour piano numéro 1 de Johannes Brahms, un enregistrement historique de 1968. On part maintenant pour le soleil d'Afrique du Nord avec Camille Saint-Saëns et sa suite algérienne, opus 60.

On est parti sous le soleil d'Afrique du Nord avec Camille Saint-Saëns et cet extrait de la suite algérienne joué par le Basque National Orchestra que dirigeait Youn Merkel. Et voici un magnifique voyage au Mali avec le grand Ali Farka Touré.

La voix chaleureuse et la guitare acoustique d'Ali Farka Touré, qui était accompagnée par Ama Sankaré aux percussions dans cette chanson qui nous vient du Mali. Tu es le seul, une musique qui respire le calme des grands espaces. On s'est laissé porter pour terminer notre voyage de ce soir. Voici une dernière petite merveille de musique ottomane traditionnelle, intitulée Sirto. C'est une danse de fête rythmée qui se jouait à la cour des sultans au palais de Topkapi à Istanbul.

à sa fin. J'espère que ces 2 heures vous ont plu. Je vous souhaite le meilleur. Portez-vous bien. 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
1: Bonsoir, bienvenue à vous dans ce concert de musique de chambre que réalise ce soir Fred Facio. Merci à lui. Ce soir, je vous propose un aperçu pianistique et vénézuélien du répertoire ibérique. Nous allons en effet écouter la pianiste Gabriela Montero jouer des compositeurs et compositrices espagnols ou inspirés par l'Espagne. Et c'est un concert des plus récents puisqu'il a été enregistré la semaine dernière, le 16 septembre, à la Salle Métropole à Lausanne, dans le cadre de la saison de concert Le Grand Récital. Alors on va peut-être commencer par là, la saison, avant de vous présenter l'artiste et son répertoire de ce soir. Qu'est-ce que c'est donc que Le Grand Récital ? Eh bien, ce sont des concerts qui présentent des solistes. Fort bien, ce ne sont pas les seuls, mais des concerts qui s'efforcent de rendre le classique un peu plus attrayant en l'assortissant de moments de convivialité. Alors, par exemple, ce concert de Gabriela Montero, on pouvait ainsi, après l'avoir écouté, déguster un repas gastronomique en sa compagnie, ou un peu plus rigolo, aller le lendemain à midi l'écouter improviser tout en dégustant une paella, ce qui semble peut-être un tantinet trivial, je vous l'accorde, sauf que pourquoi pas en fait. Sans doute qu'on appréhende le concert et la musique différemment, s'il y a aussi de la sociabilité joyeuse et centrée d'ailleurs sur la musique autour. D'autres exemples de cette démarche, eh bien, on aura une présentation du pianiste Boris Guildburg avant son récital le prochain, le 3 février. Il jouera au Grand Récital, mais la veille, il expliquera comment on choisit un piano, c'est-à-dire qu'il sera chez Piano Workshop, qui fournit le piano du récital, et là, il va tester des pianos et expliquer au public comment il fait son choix. Et c'est des coulisses qu'on imagine assez fascinantes, comme le sera, et cette fois-ci peut-être plus roboratif, le fait de partager un banquet géorgien avec la pianiste Katia Bouniatichvili après son concert. Cette fois-ci, ce sera le 21 avril prochain. Cela étant, nous, ce qu'on vous rapporte de ce grand récital de Gabriela Montero, c'est la musique, le son. Pour les éventuels délices ibériques de nature gustative, eh bien, il faudra faire avec votre imagination, avec le contenu de votre frigo, ou peut-être vous faire livrer. Mais des délices musicales, assurément, il y en aura dans ce programme qui s'appelle Iberia, programme de la pianiste Gabriela Montero. Elle est née au Venezuela, elle a maintenant une cinquantaine d'années, elle se produit sur toute la planète. Et elle a dans sa poche un talent rare, celui d'improviser en mode classique sur des thèmes divers, des thèmes que donne d'ailleurs souvent le public. C'est ce que vous aurez le plaisir d'entendre si vous restez avec nous jusqu'au bis, ne zappez pas. Et ces délices musicales, eh bien, seront d'autant meilleures que la prise de son de ce concert est signée Renaud Millet-Lacombe, dans une production musicale de Gaëtan Juge. Et donc, ce soir, avec Gabriela Montero, on a un programme de compositeurs et compositrices espagnol, on entendra par exemple Isaac Albéniz, Enrique Granados, Federico Mompou, mais aussi des artistes qui ont été influencés par l'Espagne, Chopin par exemple, ou alors qui ont travaillé en Espagne. C'est d'ailleurs avec un de ces compositeurs qu'on va commencer, Domenico Scarlatti. Donc on est à la fin du 17e et au début du 18e. On le connaît pour ses sonates pour clavecin, quasi innombrables, plus de 500, qui ont été écrites en grande partie au Portugal, puis en Espagne, où il s'installe à partir de 1729 et où il va finir ses jours. Alors que Gabriela Montero arrive sur scène et s'installe, vous annoncez encore qu'on va donc écouter deux sonates de Scarlatti, ce sont des œuvres courtes, qui encadreront deux autres sonates d'Antonio Soler, qui est un compositeur espagnol qui fut l'élève de Scarlatti. Donc, Gabriela Montero a parié les tonalités, Scarlatti puis Soler en do dièse mineur, Soler puis Scarlatti en sol majeur. Bon début de concert à vous.

Domenico Scarlatti, interprété par la pianiste Gabriella Montero. Nous écoutions une sonate en sol majeur, Kirkpatrick 427. Et dans ce récital intitulé Iberia, on va écouter un scherzo de Chopin, maintenant le numéro 3. Chopin a commencé à le composer à Majorque lors d'un séjour qu'il y fit à l'hiver 1838-1839 avec la romancière George Sand.

Les applaudissements nourris, vous l'entendez, du public de la salle Métropole de Lausanne pour la pianiste Gabriela Montero, après ce troisième scherzo de Chopin. Et un beau recueil nous attend maintenant dans ce récital à dominante ibérique, avec un petit changement d'ambiance aussi. Nous allons écouter les 8 valses poétiques d'Enrique Granados, compositeur catalan, attention. C'est très fin et ma foi souvent très évocateur.

Toute la subtilité et la tendresse retenue du jeu de la pianiste Gabriela Montero dans ce concert donné le 16 septembre à la salle Métropole à Lausanne. Elle donnait là les valses poétiques de Granados et maintenant un contemporain d'Enrique Granados, Isaac Albéniz. Nous écoutons Triana qui est extrait de sa suite Iberia.

La fièvre et la ferveur. Alors Triana, c'est un quartier de Séville en Andalousie, l'un des hauts lieux du flamenco, peut-être son berceau. Mais c'est aussi, et vous venez de l'entendre, une pièce d'Isaac Albéniz, jouée ici en concert le 16 septembre 2026 à Lausanne par la pianiste Gabriela Montero. Une pianiste fêtée par le public de la salle Métropole, un public qui d'ailleurs, à ce stade de ce grand récital, puisque c'est le nom de cette série, un public qui a eu droit à un entracte, eh bien, à la radio, je vous propose de rafraîchir nos oreilles également avant de retrouver la pianiste Gabriela Montero. L'occasion de découvrir un très tendre puis fiévreux trio pour violon, violoncelle et piano d'Enrique Granados. Nous écoutons son troisième et son quatrième mouvement interprété par le Beaux-Arts Trio.

Le Beaux-Arts Trio dans cette œuvre d'Enrique Granados. Et le moment pour nous de retrouver le concert ce soir. Nous sommes donc à la salle Métropole, à Lausanne. Sur scène, il y a un piano que va jouer la soliste vénézuélienne Gabriela Montero. Après cet entracte, elle va continuer à nous faire explorer l'Espagne, celle de ses compositeurs et compositrices, celle aussi à laquelle ont rêvé d'autres auteurs. Gabriela Montero, qui est aussi connue pour ses improvisations, on en entendra quelques-unes à la fin du programme imposé, restez avec nous. Donc Iberia, c'est le cap, le thème de ce programme. Isaac Albéniz, c'est le compositeur qui nous attend maintenant avec sa suite espagnole et ce mouvement Séville. Il sera enchaîné à un boléro signé Frédéric Chopin.

Saviez-vous que Frédéric Chopin a écrit un boléro? En tout cas, vous venez de l'entendre sur RTS Espace 2 en concert sous les doigts de Gabriella Montero. Elle va poursuivre son programme, ce programme ibérique ce soir avec une compositrice, en l'occurrence Alicia de la Rocha, qui est une très grande pianiste espagnole du XXe siècle, mais qui a aussi composé. On va écouter Un sueño infantile, d'abord, donc un rêve d'enfant, puis un menuet triste. Et ensuite, nous écouterons une canción de Federico Mompou.

Nous étions revenus à Enrique Granados avec l'une de ses 12 danses espagnoles dans ce concert de la pianiste Gabriela Montero. Et avant ça, sans doute, aurez-vous reconnu la patte de Frédéric Chopin, en l'occurrence son 15e prélude. Un morceau de bravoure maintenant pour terminer la partie officielle et prévue de ce récital. Un morceau de bravoure signé Franz Liszt, il s'agit de sa Rhapsodie espagnole.

0: Une rhapsodie espagnole de Franz Liszt. Ça fait toujours son effet, comme on peut l'entendre avec les réactions de la salle. La salle, en l'occurrence, celle du Métropole à Lausanne, dans le cadre de la saison du Grand Récital. Et surtout, au piano, la pianiste vénézuélienne Gabriela Montero. Le Grand Récital, cette série de concerts qui existe depuis quelques années, promet des instants uniques, une proximité avec les artistes. On entend en l'occurrence que le public de la salle Métropole ne s'embarrasse pas pour donner de la voix et fêter cet artiste qui lui a donné tout ce récital, donc tourné autour, composé autour de la musique espagnole ou de la musique inspirée par l'Espagne, comme là dans cette pièce de Franz Liszt, cette rhapsodie espagnole. Les bravi fusent, Gabriela Montero qui salue, les mélomanes qui en aimeraient encore, on l'entend. Et on devine, je vois que notre soliste de ce soir s'est emparé d'un micro.
1: Merci, merci bien. Je veux faire deux improvisations pour vous. Pour moi, l'improvisation, c'est un procès magique. Et je ne sais pas comment je le fais, seulement que j'aime le faire. So, for this part, I'd like to ask the public to give me a melody that you will all know, and then I play it a few times to remember it, and then something will be born in the moments that I cannot repeat and that I will not remember. So I would like to ask, I will do two, and I would like to ask that someone give me a melody to use in the improvisation. Anything that everyone will know, that's very well known.
0: Gabriela Montero qui demande au public une mélodie sur laquelle improviser. Okay, mais il faut que ça soit un air connu. Quelqu'un a proposé Billie Jean de Michael Jackson, mais il faudrait pouvoir le lui chanter.

0: C'est pas tous les jours qu'on a le plaisir de découvrir une improvisation créée sur l'instant au sein d'un récital classique de piano, en l'occurrence là-haut sur la montagne, revue par Gabriella Montero.
1: Thank you so much. Thank you. So who would like to sing me the next theme?
0: Et là, il faut que le public remette la main à la pâte. Gabriela Montero qui dit que le public chante très bien. Gabriela Montero qui dit que le public chante très bien, mais il faut toujours que ce soit quelque chose de connu.
1: Anything at all? El alma llanera. The problem with el alma llanera is a very famous Venezuelan theme that only Venezuelans will know. So I will do an alma llanera when I play in Caracas soon, I hope.
0: Alma llanera, c'est une suggestion d'un chant très connu au Venezuela, mais ça, ce ne sera pas pour ce soir.

0: Do you all know Caballo Viejo?
1: Ça, c'est Caballo Viejo, c'est une chanson aussi très connue au Venezuela.
0: Placido Domingo did a version, the Gypsy Kings did a version too. Many, many different people. Do you know this theme? Okay, so maybe I put it in.
1: Mais visiblement un peu moins connue à Lausanne. Et Gabriela Montero qui dit qu'on en entendra peut-être des fragments dans ce qui va suivre.
0: Okay, can you sing it to me?

Fuguer, valser, si vous nous rejoignez en ce moment, eh bien c'est l'un des bis du concert de la pianiste vénézuélienne, un moment improvisé à partir de ce que lui ont chanté les spectateurs et spectatrices de la salle Métropole. Et ce moment, évidemment, n'a pas laissé indifférent, loin de là. Et c'est là que se termine ce concert enregistré le 16 septembre 2026 par Renaud Millet-Lacombe dans une production musicale de Gaëtan Juge. Bravo à eux et merci. C'est un concert, je l'ai dit en introduction, qui fait partie de la série Le Grand Récital à Lausanne. La prochaine date de Grand Récital, c'est le 7 novembre pour écouter le pianiste Grigori Sokolov. C'est un samedi et ce sera à 19h. Sokolov qui jouera Schubert et Brahms, ça c'est ce qui est prévu, mais on peut aussi être certain qu'il régalera le public de ses bis littéralement innombrables. C'est une attraction en soi dans un concert de Grigori Sokolov. Le voici en tout cas dans une chaconne d'Henry Purcell.

Une chaconne d'Henry Purcell, et c'est une belle coïncidence parce que cet enregistrement public de Grégory Sokolov était donné à Santander en Espagne. Et nous venons d'écouter ce soir un programme espagnol ibérique signé par la pianiste Gabriela Montero. Sur le même disque de Grégory Sokolov, enregistré au même endroit lors du même concert, on trouve une suite en la mineur, elle aussi d'Henry Purcell.

Une suite en la mineure numéro 4 d'Henry Purcell, enregistrée par le pianiste Grigori Sokolov. Et pour terminer ce moment, passez avec vous ce soir une proposition de concert pour demain. À 20h au Conservatoire de Genève, vous pourrez entendre deux concertos de Mozart et un autre de Muzio Clementi, interprété par l'ensemble de l'Encyclopédie que dirige le pianiste Florent Albrecht. Il y aura des instruments d'époque, du piano forte au programme. Et ce sera une sorte d'avant-goût du prochain album de la formation, puisque l'Encyclopédie va enregistrer ce programme à Metz dans la foulée. Et le premier disque de l'ensemble paru chez Harmonia Mundi était consacré à Mozart et à son père. On y entendait notamment cette sérénade numéro 6 de Wolfgang Amadeus.

0: La musique de Wolfgang Amadeus Mozart, interprétée par l'ensemble de l'Encyclopédie, un ensemble du cru sur instruments historiques. Et la fin de ce concert du soir qui se réécoute, si vous le souhaitez, avec l'application Play RTS. Nous écoutions donc un récital de la pianiste vénézuélienne Gabriela Montero. Et pour ce qui est des bis, ça valait le détour. J'espère que vous étiez avec nous pour l'écouter. Sinon, encore une fois, ça se réécoute très facilement. Merci à Fred Facio pour sa réalisation. Merci à Mitsukari, la productrice de ce concert du soir. Demain, à 19h30, dans le concert du soir, vous avez rendez-vous avec le percussionniste suisse Samuel Gonia, un récital enregistré au week-end musical de Puyi dont on est sûr qu'il sera extraordinairement créatif et dans les œuvres jouées et dans les moyens employés pour ce faire. Après les informations, eh bien, vous avez rendez-vous avec Julian Sykes et ses références et un grand chef, Colin Davis. 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
1: Quentin Frey.
2: À New York, à l'ONU, Benjamin Netanyahou a dénoncé les critiques visant les politiques israéliennes en Cisjordanie occupée. Le Premier ministre israélien a rejeté les accusations de colonialisme, les qualifiant de grotesques et minimisant les violences des colons. Netanyahou a à nouveau accusé l'Iran de développer des armes nucléaires pour détruire Israël. Son discours a été marqué par de nombreux départs de délégations en signe de protestation. Pour rappel, Benjamin Netanyahou est sous le coup d'un mandat d'arrêt de la Cour pénale internationale pour crimes de guerre et contre l'humanité depuis 2024. Emma Kelmore lance sa propre tournée, le Free Palestine Tour. Le rappeur américain l'a annoncé aujourd'hui. Avant cela, il avait été écarté des concerts d'Ed Sheeran après des propos en faveur des Palestiniens et de Gaza. McLemore a déjà prévu 3 concerts en Europe, à Londres, Paris et Dublin. D'autres devraient suivre aux États-Unis. L'artiste précise que les bénéfices seront reversés à des associations pro-palestiniennes. Et les vols des compagnies iraniennes vers les Émirats Arabes Unis suspendus jusqu'à nouvel ordre, annoncent aujourd'hui des autorités émiraties qui appliquent à la lettre les nouvelles sanctions américaines contre le secteur aérien de l'Iran. La Turquie et la Chine restent parmi les rares options pour les vols internationaux au départ de l'Iran. Et la croix suisse pourrait disparaître des produits fabriqués à l'étranger. Le Conseil des États a accepté une motion en ce sens, une demande qui vient après un changement de pratique en la matière début 2026. Celui-ci permet l'utilisation de la croix blanche sur fond rouge sur les produits fabriqués hors territoire, du moment que la mention « Swiss Engineering » ou similaire l'accompagne. Plusieurs élus critiquent cette décision qui, selon eux, provoque un affaiblissement de la valeur de ce symbole. Et dans le même registre, l'Union européenne veut créer un label Made in Europe dans le but de soutenir son industrie. Mais là aussi, des divisions. L'Allemagne veut inclure des partenaires comme la Suisse alors que la France veut limiter ce label aux 27 membres de l'UE. L'Espagne propose une troisième option qui prévoit 3 cercles, incluant progressivement les pays partenaires comme la Suisse. Et les canicules estivales ont coûté 400 millions de francs au pays, des pertes économiques mais aussi une baisse de la productivité à cause de pauses plus longues et d'absence pour maladie selon une étude d'Allianz Trade. Son PDG Jan Mullmann estime que le changement climatique devient de plus en plus un facteur économique. À titre d'exemple, le phénomène actuel d'El Niño pourrait coûter 451 milliards de dollars à l'échelle planétaire l'an prochain, dont 21 milliards d'euros pour l'Europe. Et puis en cyclisme, il s'en est fallu de peu pour Mara Winter. La Saint-Galloise a terminé au pied du podium lors des championnats du monde M23 de Montréal. Dans la course en ligne, la Suissesse a été battue au sprint pour le bronze par la Belge Fleur Moors. La Slovaque Victoria Chaldanova et la Canadienne Isabella Holmgren prennent les premières et deuxièmes places. À seulement 20 ans, la Saint-Galloise réalise le meilleur résultat de sa jeune carrière. Puis le ciel s'est bien dégagé dans la soirée et pour la nuit. Demain, un temps principalement ensoleillé malgré quelques voiles nuageux d'altitude. Et puis une tendance à la bise au nord des Alpes. Il fera 9 degrés au petit matin et jusqu'à 25 degrés l'après-midi.
1: 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Julian Sykes.
3: Sir Colin Davis, épisode 4, avec aujourd'hui la musique d'Antonin Dvorak pour vous accueillir. Un splendide enregistrement de la 7e symphonie. Bienvenue.

Le scherzo de la 7e symphonie de Dvorak dans une très belle version par Colin Davis et l'orchestre du Concertgebouw d'Amsterdam. On retrouve aujourd'hui le chef britannique Sir Colin Davis, né en 1927, mort en 2013. Une vie entière consacrée à la musique, une carrière partagée entre l'opéra et le répertoire symphonique. Et puis, un personnage qui avait l'air très attachant. Il faisait du tricot en marge de ses heures de répétition. Je suppose qu'il y a une similitude entre le tricot et la direction d'orchestre, disait-il en gloussant. Il faut être un peu minutieux pour réaliser un motif comme celui-ci. Et il montrait le motif à son interlocuteur. Et il faut sans doute être minutieux pour faire de la musique. Colin Davis habitait dans une maison à l'architecture géorgienne à Londres. Il avait du confort, il avait une grande collection de pipes. On raconte aussi qu'il avait un goût pour les animaux exotiques, comme un iguane qu'il avait domestiqué et qu'un journaliste avait vu dans une cage installée à sa cuisine. « A testament to his love of exotic pets », écrivait alors ce journaliste. Bref, un gentleman pas si commun que ça et un homme de cœur. On entend sa profonde sensibilité dans son enregistrement de la grande sérénade pour cordes de Tchaïkovski. Ici, le troisième mouvement, élégie par Sir Colin Davis et l'Orchestre symphonique de la radio de Bavière.

Beaucoup de feeling et de sensibilité dans cette élégie tirée de la sérénade pour cordes de Tchaïkovski. Colin Davis dirigeait l'orchestre symphonique de la radio de Bavière. Alors on vient d'entendre la veine mélancolique de Colin Davis dans cette musique on ne peut plus romantique. Il a aussi dirigé des symphonies de Haydn, un répertoire complètement différent où il faut assurer le rythme et donner de la vie à une musique qui peut sonner rigide. Les enregistrements de Colin Davis à la tête de l'orchestre du Concertgebouw sont excellents, je parle ici des symphonies de Haydn. Écoutez cette manière subtile de faire pulser le final de la symphonie dite Oxford.

Le final de la symphonie dite Oxford de Haydn par Colin Davis et l'orchestre du Concertgebouw d'Amsterdam. Colin Davis se sentait des affinités avec cette musique qu'il a dirigée dès ses premières années. Il a signé un enregistrement des saisons de Haydn dans les années 60 qui a marqué son époque. Le texte était alors chanté en langue anglaise, pas en allemand. On écoute une courte séquence tirée du printemps. On y entend un fermier qui chante une mélodie au cours de laquelle Haydn a glissé, petit coquin, une citation musicale tirée de sa symphonie La Surprise. La Surprise était tellement connue comme symphonie à l'époque que les auditeurs ont dû la repérer. Ici, la voix de John Shirley Quirk dans le rôle du fermier Simon avec Colin Davis et l'orchestre symphonique de la BBC.

La voix de John Shirley Quirk dans un air célèbre tiré de l'oratorio profane Les Saisons de Haydn. Il était accompagné par Colin Davis et l'orchestre symphonique de la BBC de Londres. On va revenir à la musique du 19e siècle avec un extrait de la symphonie fantastique de Berlioz. Après tout, c'était l'une des œuvres maîtresses de Colin Davis. L'autre jour, on a écouté le dernier mouvement intitulé « Songe d'une nuit de sabbat ». Aujourd'hui, ce sera le deuxième mouvement intitulé « Un bal ». On y entend des cordes frémissantes, des harpes et un très joli thème énoncé sur une pulsation de valse. Colin Davis dirige l'orchestre du Concertgebouw d'Amsterdam.

Le deuxième mouvement, un bal tiré de la symphonie fantastique de Berlioz. Colin Davis dirigeait l'orchestre du Concertgebouw d'Amsterdam dont il faisait ressortir non seulement les cordes, mais aussi les instruments avant. Parmi les autres formations européennes que Colin Davis a dirigées, il y a la Staatskapelle de Dresde. Cet orchestre a toujours eu des sonorités riches et fondues qui reflètent une certaine école allemande. Colin Davis a enregistré une intégrale des symphonies de Beethoven avec ses musiciens et aussi les 5 concertos pour piano aux côtés du pianiste Claudio Arrau. Les 4e et 5e concertos sont des réussites avec des phrases amples. On écoute le rondo final du 5e concerto et tout d'abord le thème sera énoncé au piano.

Le final du concerto L'Empereur de Beethoven par Claudio Arrau, Colin Davis et l'orchestre de la Staatskapelle de Dresde. On va se quitter aujourd'hui avec une musique plus légère, qui peut-être inspire aussi pour les motifs floraux dans le tricot. C'est un extrait de la sérénade dite Posthorn de Mozart. Colin Davis dirige les musiciens de l'orchestre symphonique de la radio de Bavière.

0: On se quitte sur un extrait de la sérénade dite post-horn de Mozart. Colin Davis dirigeait les musiciens de l'orchestre de la radio de Bavière, une approche assez conventionnelle pour un chef qui était allergique aux instruments d'époque et à ce qu'il appelait les gangs baroques. Voilà, on arrive à la fin de cette quatrième émission d'une série de cinq consacrée à Colin Davis. Demain, on écoutera le répertoire britannique du XXe siècle avec Peter Grimes, Benjamin Britten, la musique de Sir Michael Tippett et un extrait des variations Enigma d'Elgar. Je remercie Didier Rossa pour sa réalisation et je me réjouis de vous retrouver au plus vite pour la suite de ses aventures. 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Voici les informations suivies de Zone Bleue.
1: Quentin Frey.
2: Emmanuel Macron envoie des militaires pour protéger un site pétrolier en Arabie Saoudite. Yanbu, un port situé sur la mer Rouge qui est un maillon clé des exportations du pétrole saoudien. Le président français a précisé qu'il s'agit d'une mission de protection et pas un signe d'engagement dans un conflit. Une mesure qui vise à faire baisser le prix du carburant selon Emmanuel Macron qui a aussi promis de ne pas laisser les prix s'envoler pour les Français. Jusqu'à 7 millions de barils peuvent transiter quotidiennement par le site de Yanbu, mais depuis le début du conflit au Moyen-Orient, c'est une cible de choix pour les Houthis du Yémen. En Italie, fini les burkas à l'école. Le gouvernement a adopté une décret-loi interdisant les burkas et les niqabs dans les écoles. Mais le texte va plus loin. Il fixe aussi une limite de 30% d'élèves ayant une faible maîtrise de l'italien par classe. Les parents de ces enfants devront suivre des cours d'italien sous peine d'une amende allant jusqu'à 1000 euros. Des mesures pour favoriser l'intégration, selon la première ministre Giorgia Meloni. Une chasse aux sorcières pour l'opposition. Puis arrivé plus tôt à la Maison-Blanche, Xi Jinping a affirmé que Pékin et Washington partagent une responsabilité historique pour le progrès humain. Il a aussi appelé à renforcer leur communication face aux défis mondiaux. Donald Trump lui a salué leur grande amitié basée sur le respect mutuel et les intérêts de leur peuple. Plus tard, des discussions sur l'intelligence artificielle et la guerre commerciale entre les deux superpuissances sont au programme. Télison Aurélien dénonce une volonté de le faire taire. L'écrivain canado-haïtien, auteur du roman primé « C'était ça ou mourir », est accusé d'avoir utilisé une intelligence artificielle pour écrire son ouvrage. Des accusations qu'il rejette, de même que celles de plagiat au Canada. L'éditeur Boréal enquête pour éclaircir la situation, mais les premières répercussions se font déjà ressentir. Télison Aurélien a été exclu d'un salon du livre prévu en octobre au Québec. Et puis à 5 mois des élections cantonales vaudoises, il manquait encore le programme du mouvement libéral vaudois, le nouveau parti de Valérie Dietli. C'était un projet bien ancré à droite qui a été présenté ce matin, porté sur la fiscalité, l'agriculture et le libéralisme. Le mouvement soutient par exemple l'initiative 12% pour une baisse d'impôts dans le canton de Vaud, même si officiellement Valérie Dietli dit maintenir sa position gouvernementale et donc s'opposer personnellement à cette initiative. Au total, le parti affirme bénéficier d'une centaine de membres. Les moustiques jouent les prolongations. Les températures automnales encore élevées permettent à ces nuisibles de rester actifs. Olivier Glaizeau, expert au Natureum, estime qu'ils continueront à se reproduire tant que le mercure ne descendra pas sous les 10 degrés. Et ce n'est pas pour tout de suite. Selon Météo Suisse, les moustiques devraient rester jusqu'à fin octobre. Puis en hockey sur glace, Bienne a infligé une véritable correction à Kloten ce soir en National League. Les Zélandais l'emportent 6-0 sur la glace des Zurichois. Un résultat qui permet aux Biennois de grimper à la 4e place juste devant Berne. Un ciel dégagé ce soir et un temps principalement ensoleillé. Demain, malgré quelques voiles nuageux en altitude, une tendance à la bise au nord des Alpes. 9 degrés le matin et 25 l'après-midi.
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Londres. Voici une nouvelle de très grande importance. Nous allons vous lire le premier communiqué du commandant en chef du corps expéditionnaire américain. Le commandant en chef du corps expéditionnaire américain communique. Les forces militaires, navales et aériennes ont lancé ce matin avant l'aube des opérations de débarquement à de nombreux...

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0: Zone bleue, c'est fini pour aujourd'hui. Une proposition de José Moreno. 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
1: Quentin Frey.
2: À l'ONU, Benjamin Netanyahou a dénoncé les critiques visant les politiques israéliennes en Cisjordanie occupée. Le Premier ministre israélien a rejeté à New York les accusations de colonialisme, les qualifiant de grotesques et minimisant les violences des colons. Netanyahou, qui a à nouveau accusé l'Iran de développer des armes nucléaires pour détruire Israël. Son discours devant la tribune de l'ONU a été marqué par de nombreux départs de délégations, signe de protestation. Pour rappel, Benjamin Netanyahou est sous le coup d'un mandat d'arrêt de la Cour pénale internationale pour crimes de guerre et contre l'humanité depuis 2024. Et puis peu de temps auparavant, le discours attendu de Mahmoud Abbas a été prononcé à New York. Le président de l'autorité palestinienne qui a vivement critiqué le gouvernement israélien, justement. Selon lui, en plus de compromettre la solution à deux États, la politique israélienne menace la vie et l'existence même des Palestiniens. Mahmoud Abbas, qui n'a pu s'exprimer que via un enregistrement, son visa ayant été refusé par l'administration américaine. Et puis Emmanuel Macron envoie des militaires pour protéger un site pétrolier en Arabie Saoudite. Il l'a annoncé ce soir sur TF1. Yanbu, un port situé sur la mer Rouge qui est un maillon clé des exportations du pétrole saoudien. Le président français a précisé qu'il s'agissait d'une mission de protection et pas un signe d'engagement dans un conflit. Une mesure qui vise à faire baisser le prix du carburant selon Emmanuel Macron, qui a aussi promis de ne pas laisser les prix s'envoler pour les Français. Et jusqu'à 7 millions de barils peuvent transiter quotidiennement par le site de Yanbu. Mais depuis le début du conflit au Moyen-Orient, c'est une cible de choix pour les Houthis du Yémen. Macklemore lance sa propre tournée intitulée la Free Palestine Tour. Le rappeur américain l'a annoncé aujourd'hui. Avant cela, il avait été écarté des concerts d'Ed Sheeran après des propos en faveur des Palestiniens de Gaza. Macklemore a déjà prévu 3 concerts en Europe, à Londres, Paris et Dublin. D'autres devraient suivre aux États-Unis. L'artiste précise que les bénéfices seront reversés à des associations pro-palestiniennes. Et la croix suisse pourrait disparaître des produits fabriqués à l'étranger. Le Conseil des États a accepté un texte en ce sens. Une demande qui vient à la suite d'un changement de pratique en la matière depuis début 2026. Celui-ci permet l'utilisation de la croix blanche sur fond rouge sur les produits fabriqués hors territoire du moment que la mention Swiss Engineering ou similaire l'accompagne. Plusieurs élus critiquent cette décision qui, selon eux, provoque un affaiblissement de la valeur de ce symbole. Puis les canicules estivales ont coûté 400 millions de francs à la Suisse, des pertes économiques mais aussi une baisse de la productivité à cause des pauses plus longues et l'absence pour maladie, selon une étude d'Allianz Trade. Son PDG Jan Mullmann estime que le changement climatique devient de plus en plus un facteur économique. À titre d'exemple, le phénomène actuel d'El Niño pourrait coûter 451 milliards de dollars à l'échelle planétaire l'an prochain. Un ciel dégagé pour la soirée et la nuit. Demain, un temps principalement ensoleillé malgré quelques voiles nuageux en altitude. Il fera 9 degrés à l'aube et 25 l'après-midi.
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1: Benoît Rouchalot.
2: La France va envoyer des moyens militaires en Arabie Saoudite. Opération annoncée hier soir par le président français Emmanuel Macron lors d'une interview télévisée. Des soldats, des radars, des systèmes de défense vont ainsi être engagés pour protéger le site de Yanbu. C'est un terminal saoudien stratégique pour l'exportation de brut sur la mer Rouge qui est la cible des Houthis du Yémen. Le chef de l'État français a martelé qu'il s'agissait d'une mission de protection. Pas question d'engager la France dans le conflit entre le royaume et les rebelles pro-iraniens, dit-il. En écho, Jean-Luc Mélenchon, candidat à la présidentielle française, réclame lui un vote du Parlement. À New York, le large réquisitoire du Premier ministre israélien à la tribune de l'ONU hier soir, dans le viseur de Benjamin Netanyahou, les nombreux détracteurs d'Israël qui l'accusent de colonialisme. Des dizaines de personnes ont quitté la salle au moment de sa prise de parole en guise de protestation. Benjamin Netanyahou a par ailleurs de nouveau rejeté l'idée d'un quelconque génocide dans la bande de Gaza. Enfin, il a aussi prédit que le régime iranien finirait par tomber. Xi Jinping, en visite d'État pour 3 jours aux États-Unis, a profité hier de son passage à la Maison-Blanche pour se faire le chantre de la paix entre les deux superpuissances rivales. Le président chinois a appelé à éviter tout conflit et toute confrontation entre les deux pays. En tant qu'allié de l'Iran, il a aussi invité Washington et Téhéran à résoudre leurs différends le plus rapidement possible par la négociation. Enfin, Xi Jinping a aussi mis en garde sur Taïwan, appelant les États-Unis à la prudence sur la question de l'indépendance. À 5 mois des élections cantonales, le nouveau parti de Valérie Dietli, le mouvement libéral vaudois, a présenté son programme hier. Bien ancré à droite, il fait la part belle à la fiscalité, l'agriculture et le libéralisme. La nouvelle formation compte à ce jour moins d'une centaine de membres, dont des personnes qui n'étaient pas encore encartées, mais aussi des transfuges des partis du centre droit. Pas de pollution inquiétante après l'incendie chez Thévenin-le-Duc, c'est ce qui ressort des analyses effectuées après l'important incendie qui a eu lieu fin août au centre de recyclage à Écublanc. Elles n'ont pas révélé de pollution importante des sols et des eaux. Les recommandations sanitaires destinées à la population des communes alentours sont levées. Starbucks continue de boire la tasse en Amérique du Nord. Le géant américain des cafés a annoncé hier de nouvelles fermetures d'établissements aux performances jugées insuffisantes. 250 cafés seront ainsi fermés d'ici la fin de la semaine, ce qui représente environ 1% des 18 000 sites que compte l'Amérique du Nord. En septembre 2025, 900 postes administratifs avaient déjà été supprimés et une centaine de boutiques fermées. Du cyclisme avec Maria Winter qui a terminé au pied du podium de la course en ligne au championnat du monde M23 à Montréal hier. La grisonne a été battue au sprint pour le bronze par la Belge Fleur Moors. C'est la Slovaque Victoria Chaldonova qui a remporté le titre au bout d'un parcours de 134 km. Côté météo, la journée de vendredi s'annonce bien ensoleillée encore, malgré quelques voiles nuageux d'altitude. Au mercure en pleine, des minimales à 9 degrés et 25 pour les maximales, avec aussi de la bise qui va souffler essentiellement au nord des Alpes.
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1: Benoît Rouchalot.
2: C'est aux États-Unis de décider d'arrêter ou non la guerre avec l'Iran. Déclaration hier du président iranien Massoud Pezeshkian dans un entretien avec la chaîne américaine Fox News, avant de rappeler au passage que ce n'était pas l'Iran qui avait déclaré la guerre. Des propos qui interviennent alors même que Donald Trump a annoncé mardi que des discussions avaient lieu à New York entre des responsables iraniens et américains en marge de la grand-messe de l'Assemblée générale de l'ONU. L'Italie interdit les burkas et niqabs dans les écoles. Le gouvernement a adopté hier un décret-loi. C'est une question de sécurité, a justifié la première ministre ultra-conservatrice Giorgia Meloni. Les autorités fixent aussi un plafond de 30% pour le nombre d'élèves par classe qui ne maîtrisent pas suffisamment l'italien. Si un enfant rencontre de graves difficultés d'intégration à l'école, les services sociaux seront saisis et les parents seront obligés de suivre des cours d'italien gratuits. Une amende pouvant aller jusqu'à 1 000 euros pourra s'y être infligée en cas de non-respect de cette obligation. À gauche, on dénonce une nouvelle chasse aux sorcières sur le dos des enfants. Les ennuis s'accumulent pour l'écrivain canado-haïtien Tellyson Aurélien, qui est accusé d'avoir utilisé l'intelligence artificielle pour écrire son roman « C'était ça ou mourir », également d'avoir plagié des textes au Canada. Les éditions du Boréal à Montréal ont annoncé hier la suspension de la tournée promotionnelle de son ouvrage et un salon du livre organisé au Québec a exclu l'auteur de sa programmation. L'écrivain de 38 ans a lui dénoncé une volonté de le faire taire. Les journalistes de CNN, MS Now et Politico ont retrouvé le chemin de la Maison-Blanche hier après une décision de justice renouvelant leur accès 6 jours après sa révocation par Donald Trump. Le juge a estimé dans sa décision que les droits des journalistes n'avaient pas été respectés, cette sanction leur ayant été infligée sans préavis. En 2026, la canicule a coûté 400 millions à l'économie suisse, estimation de l'assureur Crédit Alliance Trade dans une étude qui a été publiée hier. La productivité au travail a également souffert de la chaleur intense de cet été, avec des pauses plus longues et des absences plus nombreuses pour maladie. Les conséquences du phénomène El Niño pourraient aussi être lourdes en 2027. Il pourrait coûter environ 450 milliards de dollars à l'économie mondiale l'an prochain. Fini les capsules de thé chez Nestlé. Selon nos informations, la multinationale a annoncé mercredi à ses clients la fin de sa ligne intitulée Spécial Thé. Lancée en grande pompe il y a maintenant une quinzaine d'années, elle n'a jamais rencontré le succès des capsules de café. La fabrication de ce produit sur le site vaudois d'Orbe va donc être arrêtée, laissant au passage 8 personnes sur le carreau. Hockey sur glace, le carton de Bienne sur la glace de Kloten hier soir. Les Zélandais se sont largement imposés 6-0 dans la banlieue zurichoise. Après 2 défaites de rang, Bienne remonte en 4e position au classement provisoire, tandis que Kloten est 7e. Un soleil qui s'annonce encore généreux ce vendredi, hormis quelques voiles nuageux d'altitude, des températures en pleine qui oscilleront entre 9 et 25 degrés au meilleur de la journée, et la bise aussi qui va s'inviter au nord des Alpes.
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